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1: Bonjour, 11 départements de l'Ouest ont quitté la vigilance rouge pour basculer en orange. Il reste 61 départements au plus haut niveau d'alerte ce vendredi, mais les températures vont rester caniculaires sur une majeure partie du pays. Le gouvernement a activé le niveau 3 du plan Orsan, le plus haut, pour mobiliser le système de santé. Et puis malgré cette chaleur, l'épreuve de français du brevet des collèges aura bien lieu ce vendredi. Les candidats auront droit à des pauses fraîcheur et seront maximum 15 par salle. Du côté des professeurs, les syndicats d'enseignants appellent à user du droit de grève là où cela est nécessaire. Les organisations syndicales dénoncent des conditions de travail inacceptables dans les établissements et une impréparation manifeste face à des épisodes pourtant jugés prévisibles. Et à Paris, la consommation d'alcool sur la voie publique sera interdite dès ce midi. Le préfet de police Patrice Faure a annoncé cette mesure face à la saturation des hôpitaux pour alléger la pression sur le système de santé. Au Moyen-Orient, un incident en pleine négociation. Un cargo a été touché par un projectile d'origine inconnue dans le détroit d'Ormuz. L'impact a endommagé la passerelle du navire, mais aucune victime ni pollution n'ont été signalé par l'agence de sécurité maritime britannique. En revanche, l'évacuation de plus de 11 000 marins coincés dans le détroit est suspendue. Le bilan toujours provisoire s'alourdit au Venezuela après le séisme le plus puissant depuis plus d'un siècle. Le double tremblement de terre d'une magnitude atteignant 7,5 a dévasté la région de Caracas et l'état de la Guaram. Les autorités déplorent désormais au moins 188 morts et plus de 1 000 blessés. Enfin du sport et du football, avec la Coupe du Monde, l'Allemagne déjà qualifiée a concédé sa première défaite 1-2 face à l'Équateur qui assure lui aussi sa qualification en 16e de finale en tant que meilleur 3e. De son côté, Curaçao, dernier du groupe et plus petite nation engagée pour son premier mondial, a en revanche été éliminée après sa défaite face à la Côte d'Ivoire 0-2. Et puis le match est très attendu après avoir vécu une interruption de plus de 2 heures contre l'Irak à Philadelphie. L'équipe de France devrait jouer son dernier match de la phase de groupe face à la Norvège ce soir. Dans un contexte orageux, l'équivalent de Météo France aux États-Unis annonce une possibilité d'orage. C'est juste après le coup d'envoi de la rencontre prévue à 15h heure locale et à 21h heure de Paris.

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0: Another One Bites the Dust, un instant sur Demoiselle, c'était bien sûr Queen, sur la radio d'ici. Merci de votre fidélité, excellent réveil, 7h sur Demoiselle.
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0: Et voici l'information nationale et internationale, Frédéric Fouquet.
2: Bonjour, un air plus respirable sur la façade atlantique ce matin, mais 61 départements restent en vigilance rouge canicule et les températures vont rester, elles, caniculaires sur une majeure partie du pays. Le gouvernement a d'ailleurs activé hier le niveau 3 du plan Orsan. Les passages aux urgences pour coups de chaud sont encore nombreux. La chaleur qui va perturber l'épreuve de français du brevet des collèges qui aura bien lieu ce vendredi. Les candidats auront droit à des pauses fraîcheur et seront maximum 15 par salle. Du côté des professeurs, les syndicats d'enseignants appellent à user du droit de grève là où cela est nécessaire. Les organisations syndicales dénoncent des conditions de travail inacceptables. Et puis à Paris, la consommation d'alcool sur la voie publique sera interdite dès ce midi. Le préfet de police, Patrice Faure, a annoncé cette mesure face à la saturation des hôpitaux pour alléger la pression sur le système de santé. Les vacances scolaires n'ont pas encore débuté, c'est pour le 3 juillet, mais la circulation s'annonce déjà perturbée sur les routes de l'Hexagone. Ce vendredi devrait d'ailleurs être la journée la plus chargée dans les deux sens de circulation, alors que le trafic s'annonce perturbé dans le sens des départs demain dans le quart nord-ouest du pays. Le bilan toujours provisoire s'alourdit au Venezuela après le séisme le plus puissant depuis plus d'un siècle. Le double tremblement de terre d'une magnitude atteignant 7,5 a dévasté la région de Caracas et l'état de la Guayra. Les autorités déplorent désormais au moins 188 morts et plus d'un millier de blessés. Enfin du foot et la Coupe du Monde où l'Allemagne a déjà qualifié, a concédé sa première défaite 1-2 et inquiète. C'était face à l'Équateur qui assure lui aussi sa qualification en 16e de finale en tant que meilleur 3e. De son côté, Curaçao, dernier du groupe et plus petite nation engagée pour son premier mondial, a en revanche été éliminée après sa défaite face à la Côte d'Ivoire 0-2. Et puis le match est très attendu, c'est ce soir, après avoir vécu une interruption de plus de 2 heures contre l'Irak à Philadelphie. L'équipe de France devrait jouer son dernier match de la phase de groupe face à la Norvège ce soir dans un contexte orageux. L'équivalent de Météo France a d'ailleurs annoncé une possibilité d'orage après 14h, c'est-à-dire juste avant le coup d'envoi de la rencontre prévue à 15h, heure locale, soit 21h, heure de Paris. Un match qui se jouera, pour rappel, sans le sélectionneur des Bleus, Didier Deschamps.
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1: Nous sommes vendredi aujourd'hui, 26 juin, il a plu, il y a eu de l'orage hein, cette nuit. Alors c'est vrai qu'on a eu beaucoup d'inconvenus lorsqu'il faisait chaud pour dormir. Bah là, ça a été les orages cette nuit hein, sur l'ensemble de notre département. Donc autant dire qu'on est autant en vrac que les jours précédents. Ça devrait s'améliorer de mieux en mieux, vos dodos que tirer l'autre. Logiquement, à partir de ce soir, ne vous en faites pas. Dans quelques instants, des nouvelles du ciel, mais également de l'information locale et départementale avec Emmanuel Bidot sur Demoiselle. Votre éphéméride, côté de Romain Sentier, c'est à suivre sur la radio d'ici. Et voici Mickey pour vous réveiller.

0: Ça pique un peu quand même, hein. Le titre de Mickey sur la radio d'ici 7h passée de 6 minutes. Voici Robin Santier et son éphéméride. Et puis dans quelques instants, Runaway Train sous l'Asylum.
1: L'éphéméride. Nous sommes le vendredi 26 juin, le 177e jour de l'année. Aujourd'hui, nous fêtons les Anthelmes. Les Anthelmes sont très volontaires, autoritaires. Ils restent toujours maîtres d'eux-mêmes, efficaces, réfléchis, leur esprit est pratique et concret. Journée internationale contre l'abus et le trafic de drogue aujourd'hui. Il y a l'anniversaire d'Ariana Grande qui a 33 ans. Dernière danse, c'est le titre qui l'a lancé dans la popularité. Indila a 42 ans. Le chanteur Chris Isaac, 70 ans. Damien Sargue, 44 ans. L'ancien rappeur Cynic a 46 ans, 28 ans pour Hugo Humbert, les 84 ans de Gilberto Gil, 54 ans pour Garou, 60 ans pour l'acteur Danny Boone et puis 70 ans pour l'actrice Véronique Genest. Voilà, un bon anniversaire à vous aussi, peut-être né un 26 juin.
0: L'éphéméride. Merci Romain, on vous retrouve dans une heure sur Demoiselle. À suivre Runaway Train sous l'Asylum dans les années 90 et puis l'info locale et départementale.
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0: Allez, je vous emmène dans les bacs à souvenirs de Demoiselle. On s'arrête sur l'année 1993. Runaway Train est le titre qui a propulsé Soul Asylum sur le devant de la scène mondiale. Le morceau figure sur l'album Grave Dancer Union. Et même, il a même décroché un Grammy Awards l'année suivante. Derrière cette balade devenue culte, le chanteur Dave Priner raconte la réalité de sa lutte contre la dépression. Effet réel, les visages d'enfants disparus étaient diffusés lors de son clip, une initiative qui a permis de retrouver plusieurs jeunes disparus à l'époque.

0: Manuel Train, à l'instant sur Demoiselle, c'était les souvenirs de la radio d'ici pour vous réveiller ce matin. Sous l'Asylum, 7h passée de 16 minutes sur votre radio Charente-Maritime.
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4: Retour à un air plus respirable, pour autant le risque incendie est toujours très présent dans les forêts. La canicule a asséché la végétation et augmenté le stress hydrique. Les pompiers sont très vigilants. La grève chez Brico Dépôt à Saint-Georges-des-Coteaux. La CGT dénonce des salaires trop bas, des sous-effectifs et une dégradation des conditions de travail, alors que le groupe se porte très bien financièrement. Et puis les motards des douanes s'entraînent à l'aéroport de Rochefort. 26 motocyclistes qui défileront sur les Champs-Élysées pour le 14 juillet. La météo de l'alerte rouge à l'alerte orange. Il va faire encore chaud ce vendredi. Bonjour à tous, retour à un air plus respirable en Charente-Maritime après 5 jours de canicule, d'alerte rouge et de chaleur accablante qui resteront gravées dans les mémoires. Notre département est désormais placé en vigilance orange. Hier après-midi, le mercure est encore monté très haut dans notre département. 39,3 à Archingeay, 38,7 à Foncouverte près de Saintes, 37,9 à Saint-Agnan et Arvers ou encore 36,5 à Royan. Il va quand même faire encore chaud aujourd'hui avec des températures comprises entre 32 et 35 degrés du littoral vers l'intérieur des terres. Vigilance très sévère, feu de forêt toujours en cours en Charente-Maritime. Les pompiers lancent un appel à la vigilance pour ces jours prochains pour les secteurs 2 et 3, c'est-à-dire à l'est du département, même si la canicule s'est éloignée. Après 5 jours d'alerte rouge, la végétation a été soumise à rude épreuve. Un stress hydrique qui est loin d'être terminé, avec une météo encore très ensoleillée ces prochains jours et qui n'est pas sans inquiéter les soldats du feu. C'est pourquoi la vigilance est très élevé en ce moment. Le commandant Loïc Morin, chargé de la communication pour le SDIS de Charente-Maritime.
5: C'est dû essentiellement à la montée des températures que l'on a depuis le début de la semaine et qui peuvent se poursuivre. La sécheresse s'intensifie, les végétaux deviennent de plus en plus secs et donc ils sont propices à une éclosion d'incendie, à une propagation assez rapide d'un feu de forêt. Le stress hydrique s'intensifie, s'installe et s'intensifie petit à petit. Si les températures continuent sur de telles dynamiques, on pourrait s'attendre à une évolution très défavorable de la météo. De fait, cette météo, le département est donc placé en risque très sévère, ce qui nous rend encore plus vigilants, notamment sur les départs de feu. Notre réseau de caméras feu de forêt nous permet de détecter précocement tout départ de feu. Et comme nous sommes très sévères, nous engageons des moyens conséquents pour lutter tout feu naissant et éviter sa propagation rapide dans le secteur forestier. Si les températures baissent, on reste quand même en période estivale qui va arriver. Donc la sécheresse sera toujours là, le beau temps sera toujours là, et donc la végétation va devenir de plus en plus propice pour un départ d'incendie et une propagation assez conséquente.
4: Pour éviter tout départ d'incendie, quelques consignes à respecter. On n'allume pas de feu ou de barbecue en forêt, on ne jette pas de mégots de cigarettes par la fenêtre de sa voiture et on débroussaille son terrain si on habite près d'une forêt. Vous pouvez retrouver toutes les informations sur les risques feux de forêt sur le site internet de la préfecture de la Charente-Maritime. La qualité de l'air s'est améliorée. Le préfet a levé l'alerte pollution atmosphérique qui avait été lancée mercredi après-midi. Au regard des informations transmises par Atmo Nouvelle-Aquitaine, les épisodes de pollution atmosphérique à l'ozone et aux particules fines sont terminés, indique la préfecture. À Bourg-Soffrand-le-Chapu, le livreur d'une boulangerie menacée par un homme armé et cagoulé dans la nuit de mercredi à jeudi vers 4h30 du matin. La victime n'a pas eu peur et a réussi à désarmer l'individu qui a pris la fuite. Contactée par Demoiselle, la gendarmerie nationale nous a confirmé qu'une enquête était en cours ainsi qu'une procédure judiciaire. La police nationale de la Charente-Maritime souligne sa mobilisation contre les prédateurs sexuels en pleine affaire Liana et l'émoi qu'elle a suscité partout en France. À Sainte, tout d'abord le 14 juillet dernier, une mère de famille a signalé aux policiers l'agression sexuelle de sa fille de 7 ans, informant qu'un homme l'a touchée au niveau des parties intimes par-dessus sa culotte en soulevant sa jupe dans un lieu de loisir. Un signalement rapide qui a permis d'interpeller l'individu quelques heures plus tard. Il a été placé en garde à vue, il a reconnu les faits et a été placé en détention provisoire à la maison d'arrêt de Sainte en attendant d'être jugé. Autre affaire, cette fois à Périgny, près de La Rochelle, le 8 mai dernier, un conducteur a abordé quatre jeunes filles prétendant chercher une adresse. En s'approchant du véhicule, l'une d'elles a vu l'homme se masturber. Les policiers ont eu tout d'abord une description sommaire du véhicule, mais un autre fait semblable s'est produit quelques jours plus tard dans une commune proche. Les recoupements de témoignages, le croisement des fichiers véhicules et la vidéoprotection ont permis d'identifier la voiture de l'individu. Il a été interpellé le 16 juin dernier et a reconnu les faits. Il sera lui aussi jugé prochainement, indique la police nationale de la Charente-Maritime. À Saint-Georges-des-Coteaux, les salariés de Brico-Dépôt en grève ce vendredi. Conditions de travail, sous-effectifs récurrents, salaire insuffisant. Rien ne va plus pour la CGT qui a lancé un mouvement de protestation nationale. Les employés du magasin de bricolage de Saint-Georges participent donc à ce mouvement de grogne. La moitié d'entre eux, environ une trentaine sur 60, doivent cesser le travail selon le syndicat. La coupe est pleine pour Michel Salido, délégué CGT.
6: Alors nous lançons cette grève nationale ce vendredi 26 juin, je dis bien nationale, car les salaires ne suffisent plus à vivre convenablement, dû à l'augmentation bien sûr du coût de la vie. Certains collaborateurs sont dans le rouge le 10 du mois et malheureusement ils ne pourront pas offrir de vacances à leurs enfants cet été. Moins d'effectifs, ce qui veut dire donc bien sûr plus de travail et plus de charges. En effet, nous devons devenir polyvalents dans tous les rayons et donc le conseil au client peut être affecté. Des plannings qui plombent bien sûr notre vie quotidienne et augmentent nos frais de déplacement. Des primes dérisoires quand on sait que les actionnaires ont perçu 218 millions d'euros ainsi que des ouvertures de nouveaux bricots en France. Non, les salaires ne suffisent plus, non. Non, non, non. Moi, j'ai des collègues, le 10 du mois, ils n'en peuvent plus, ils sont étouffés. En général, on est entre 1700 et 1800 euros bruts.
4: Des conditions de travail qui se dégradent et des salaires insuffisants, alors qu'en parallèle, le groupe propriétaire de Brico-Dépôt Kingfisher fait donc des bénéfices intolérables pour la CGT. Les motards des douanes en entraînement à l'aéroport de Rochefort-Saint-Agnan pour le défilé du 14 juillet. Malgré la chaleur accablante, 26 motocyclistes se préparent quotidiennement depuis lundi dernier pour le jour J. Rochefort a été choisi car son aéroport n'est pas loin de l'école des douaniers de La Rochelle qui forme tous les motocyclistes douaniers de France. L'aéroport de Rochefort et la base aérienne 721 sont des pistes d'entraînement idéales pour les grosses cylindrées des douanes. Denis Simon, responsable des formations des spécialistes à l'école des douanes de La Rochelle.
7: Sur le site de Rochefort, on a un entraînement qui est très intéressant parce qu'il est fait en partie ici sur l'aéroport. On utilise le taxiway parce qu'il nous faut une route qui fasse 10 mètres de large. C'est simple puisqu'on a 6 motos de front. Donc il faut quelque chose de très large, avec une assez grande longueur. Donc là, on a 1 km, donc ça c'est très intéressant. Et on travaille l'autre partie de la journée à la base aérienne, donc qui est toute proche, donc très pratique aussi. Et la base aérienne, où là, on a la possibilité d'utiliser une base qui fait 400 mètres de long, où on peut travailler l'arrivée sur le bas des champs avec l'éclaté du défilé. Terrain idéal pour nous, avec vraiment un partenariat très intéressant, parce que c'est vrai qu'avec la base aérienne, les contacts sont très faciles, avec l'aéroport aussi. Tout se passe très très bien, et pour nous, vraiment, tout est parfait.
4: Les motards enchaînent donc les passages sur la piste, ainsi que sur celle de la base aérienne, située juste à côté. Objectif, rouler à 15 km/h, à une distance parfaite, les uns des autres, au cordeau, comme s'ils évoluaient en formation sur les Champs-Élysées. Sylvain, il est agent de constatation de deuxième classe et élève stagiaire motocycliste. Il prépare l'événement avec assiduité.
8: Nous sommes conditionnés depuis plusieurs mois à avoir des exercices qui demandent de l'exigence, de la précision. Donc c'est un nouvel exercice qu'on appréhende, qu'on va aborder avec toute maîtrise. Donc voilà, c'est juste de l'entraînement et de la rigueur. Voilà, il faut beaucoup de concentration.
4: Est-ce qu'il y a un peu de stress aussi ?
8: Oui, un petit peu, c'est ce qui est normal. Parce que voilà, tout le monde ne défilera pas sur le Champs-Élysées une fois dans sa vie. Donc nous, c'est quand même un honneur. Donc voilà, il y a un peu de stress pour ce jour, pour le 14 juillet.
4: Le moment le plus fort, ce sera le passage devant la tribune présidentielle.
8: Ah oui, celui-là, ça va être un moment, je pense, inoubliable.
4: Les entraînements à l'aéroport de Rochefort et la base aérienne 721 s'achèvent ce vendredi avant la deuxième partie la semaine prochaine à la base de Brétigny-sur-Orge avec toutes les formations motorisées. C'est la deuxième fois que les motards des douanes défilent sur les champs pour le 14 juillet. Sur l'agenda à Royan, le conseil de la CARA se réunit ce vendredi matin à partir de 9h. Parmi les dossiers abordés, l'attribution d'une subvention exceptionnelle au Royan Atlantique Volleyball Les Pirates pour la saison 2026-2027 ou encore la réalisation de diagnostic individuel d'exploitation pour la réutilisation des eaux usées traitées des stations d'épuration de Saint-Palais et des mats pour l'irrigation agricole.
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4: À la une de notre confrère Bassin de Marraine, un projet de méthanisation contesté, 12 agriculteurs s'unissent pour porter l'opération. L'objectif consiste à valoriser les effluents d'élevage pour produire du biogaz. Mais le maire de Saint-Sornin s'y oppose frontalement au décryptage. Royan immobilier des 200 logements de l'îlot Saint-Pierre à nouveau retardé. Les promoteurs en charge du programme ont réclamé un troisième report en raison de difficultés conjoncturelles. Explication. Et puis Rochefort a un bar guinguette et une scène en bordure de Charente. La salle actuelle du Clos innove avec un nouvel espace réalisé par des bénévoles.
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4: Et on passe maintenant aux nouvelles du ciel.
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0: Le soleil domine malgré les quelques passages nuageux sans conséquence de ce matin. Vous le savez, nous sommes passés depuis cette nuit de vigilance rouge à vigilance orange canicule sur l'ensemble de notre département. Je vous rappelle également que nous sommes en vigilance jaune pour les orages. Nous avons été en vigilance jaune pour les orages cette nuit qui se sont abattus sur la Charente-Maritime, ce qui fait qu'on n'a pas très bien dormi non plus. Ah voilà, c'est comme ça que ça se passe. Les températures sont déjà bien estivales, 21 à 22 degrés au lever du jour. Cet après-midi, le soleil va s'imposer largement sur notre département. Grâce à l'influence de l'océan, les températures vont rester un peu plus agréables, entre 28 et 30 degrés du côté d'Oléron, Ray, La Rochelle, Rochefort et Royan. Dans l'intérieur des terres, on risque d'avoir encore des températures jusqu'à 36 degrés. Si vous êtes du côté de Sainte, Saint-Jean-d'Angély, Jonzac et Montguyon, un vent faible devrait rester avec nous durant toute cette journée.
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0: Allez, dans quelques instants, vous avez rendez-vous avec Bruno Mars, Adjasmang en programmation sur la radio d'ici. Boule Noire également, souvenir des années 80 avec Aimé d'Amour, Tom Kazak et les pronostics. Et le sport, c'est maintenant avec Anthony Verpillon.
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0: Bonjour Anthony.
16: Bonjour à toutes et à tous, on débute avec l'exploit de l'Équateur face à l'Allemagne cette nuit au Mondial Nord-Américain. Les Sud-Américains justement ont battu la Mannschaft 2 buts à 1, les Allemands sont tout de même qualifiés pour les 16e de finale. Les Équatoriens, eux, prennent la 3e place du groupe E avec 4 points et feront assurément partie des 8 meilleurs 3e. La Côte d'Ivoire, elle, termine 2e du groupe après sa victoire sur le Curaçao 2-0. L'ancien Lillois Nicolas Pépé a inscrit un doublé. Et dans les autres rencontres de la nuit, hier soir le Japon et la Suède se sont neutralisés partout. Le Japon termine 2e du groupe F, la Suède 3e, mais là aussi certainement qualifiée avec 4 points. Les Pays-Bas terminent en tête du groupe après leur succès 3 buts à 1 sur la Tunisie. Hervé Renard ne sera donc pas parvenu à redresser la barre tunisienne après sa nomination en cours de route. Enfin, dans le groupe D, les États-Unis se sont inclinés face à la Turquie, 3 buts à 2 avec le but décisif turc inscrit à la 98e minute de jeu. Les Turcs restent malgré tout à quai en terminant bon dernier de leur groupe. L'Australie et le Paraguay accompagneront les États-Unis après un score nul et vierge de 0-0. Des affiches qui seront d'ailleurs déjà connues en 16e de finale avec Allemagne-Paraguay, Afrique du Sud-Canada, Pays-Bas-Maroc, États-Unis, Bosnie-Herzégovine, Brésil-Japon et Mexique-Écosse pour l'instant. Et ce vendredi, 6 matchs sont au programme. La France affronte la Norvège à Boston à 21h. Le Sénégal sera opposé à l'Irak à la même heure, à 2h du matin. Les matchs du groupe H avec Cap-Vert, Arabie Saoudite et Uruguay-Espagne. Et puis à 5h du matin, Égypte-Iran et Nouvelle-Zélande-Belgique. Et toujours en foot, on se dirige vers un agrandissement du Parc des Princes dans le dossier du nouveau stade du PSG. Un comité de pilotage s'est réuni ce jeudi entre le club et la ville de Paris notamment. Et toujours à propos de stade, l'Orange Vélodrome devient le CEPAC Vélodrome après un contrat signé avec la Caisse d'Épargne. En cyclisme, les premiers titres de champion de France sont tombés chez les femmes. Célia Lemouette est devenue championne de France à 25 ans. Rémi Cavagnal a emporté sur le contre-la-montre masculin. Et puis en basket, il y avait la draft NBA. Un seul Français, Narcisse Ngoy, drafté par Atlanta et prêté aux Los Angeles Clippers. Très belle journée de sport.

0: Vous entendez peut-être aussi sur Demoiselle On My Soul. Et bien là, c'est le titre I Just Mind de Bruno Mars à l'instant sur Demoiselle. Les années 80, vous aimez? Et bien tiens, j'ai pour vous Boule Noire dans quelques instants avec Aimé d'amour. Auparavant, 7h passée de 35 minutes, Tam Kazak est avec nous pour nous délivrer les pronostics de ce vendredi 26 juin.
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2: Bonjour, bonjour à tous. 13 juments âgés de 4 et 5 ans n'ayant pas gagné 105 000 euros. Rendez-vous sur les 2150 mètres du prix Eva à l'hippodrome d'Anguin à l'occasion du Quintet Plus de ce vendredi 26 juin 2026. L'allocation sera de 53 000 euros et le départ prévu vers 20h15. En tête de notre sélection, le 8, Luna de Vandel, confiée à Alexandra Brivard pour l'occasion. Sage, elle peut l'emporter. Suivi du 6, la Edo Bay, qui a en valeur pure la pointure d'une telle épreuve. Le 10, My Calita Pia, sur la montante actuellement. Le 14, la Formidable, prise en note lors de sa dernière fin de course. Et enfin, le 2, Panray, bénéficiant de la confiance de son entraînement, il complétera notre sélection. Une sélection que vous pouvez retrouver sur ma chaîne YouTube Tom Kazak, les pronostics qui piquent avec mes dernières minutes. Donc notre choix aujourd'hui, premier le 8, Lina de Vandel. Second le 6, la Redo Bay. Troisième le 10, Mike Calitapia. Quatrième le 4, la Formidable. Cinquième le 2, Panray. Le second choix le 12, le 5 et le 3. Et à vous la fortune!
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0: Vous venez de chantonner le morceau, j'en suis persuadé. C'était Boule Noire à l'instant sur Demoiselle, souvenir des années 80 avec ce titre. Aimé d'amour, votre horoscope pour ce vendredi. Caroline Kemmerer est avec nous juste après la pause. A tout de suite.
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0: 7h passée de 45 minutes sur Demoiselle, elle est avec nous, pardonnez-moi, c'est Caroline Kemeré pour l'horoscope. Bonjour Caroline.
1: Bonjour à tous, bienvenue pour votre horoscope de ce vendredi 26 juin. Nous avons une lune en scorpion.
2: Bélier, le premier des camps est grincheux, préférez agir seul plutôt que de vous prendre la tête.
3: Les deux derniers des camps sont dynamiques et optimistes, vous investissez beaucoup.
4: Les taureaux, tout ce qui touche à la communication est important et valorisé aujourd'hui.
5: Faites des démarches, vous allez voir des gens et restez ouverts aux rencontres.
6: Pour les gémeaux, de nous bonnes nouvelles dans votre travail vous font plaisir.
7: Vous avez du talent et il est reconnu.
8: Vous avez du succès dans vos amours et c'est aussi fort plaisant.
9: Les cancers, vous pouvez compter sur votre intuition pour vous guider dans vos décisions.
10: De plus, Mercure dans votre signe vous offre de belles relations et de jolies rencontres.
11: Les lions, évitez les relations de force dans vos activités, vous ne seriez pas gagnant.
12: Misez plutôt sur votre charme et votre gentillesse pour régler les conflits gentiment.
13: Les vierges, pour vous, c'est plutôt sur votre intuition et votre empathie qu'il faut miser.
14: Votre relationnel s'améliore même si tous les blocages ne sont pas réglés pour le premier des camps.
15: Pour les balances, certains doivent régler des questions financières, d'autres peuvent trouver un emploi et d'autres encore sont valorisés dans leurs activités.
16: Belle journée lumineuse.
17: Les scorpions, Mercure assouplit vos relations avec les autres.
18: La famille est bien là et vous est précieuse ainsi que l'amitié.
19: Du coup, ça vous dynamise pour vos activités personnelles et professionnelles.
20: Les sagittaires, ceux du début peuvent avoir des histoires financières à régler.
21: Les autres sont heureux dans leurs amours et plus constructifs dans leurs activités.
22: Foncez.
23: Les capricornes, ceux du début doivent s'entretenir avec un proche sur un sujet important.
24: Vous êtes en force, n'ayez crainte.
25: Les autres sont plus dans l'action et en récupèrent les fruits.
26: Les Verseaux, ceux du début, doivent faire des aménagements pour se faciliter la vie.
27: Les autres sont plus stressés ou fatigués et doivent se modérer.
28: Misez sur votre créativité.
29: Les Poissons, ceux du début, retrouvent du rayonnement personnel et de bonnes relations avec les autres.
30: Vous êtes intuitif et avez une bonne vision des choses qui vous sert dans toutes vos sphères de vie.
31: Je vous souhaite une excellente journée sur Demoiselle. À demain.
0: Merci Caroline. À demain pour un nouvel horoscope sur Demoiselle.
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0: 7h50, il est temps pour vous de retrouver l'Expresso de l'info, c'est forcément avec Emmanuel Bidot.
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1: Retour à un air plus respirable en Charente-Maritime après 5 jours de canicule, d'alerte rouge et de chaleur accablante qui resteront gravées dans les mémoires. Notre département est désormais placé en vigilance orange. Hier après-midi, le mercure est encore monté très haut dans notre département, 39,3 à Archingeay, 38,7 à Foncouverte, près de Sainte, 37,9 à Saint-Agnan et Hervers ou encore 36,5 à Royan. Il va quand même faire chaud aujourd'hui avec des températures comprises entre 32 et 35 degrés du littoral vers l'intérieur des terres. Vigilance très sévère, feu de forêt toujours en cours en Charente-Maritime. Les pompiers lancent un appel à la vigilance pour ces jours prochains pour les secteurs 2 et 3, c'est-à-dire à l'est du département, même si la canicule s'éloigne. Après 5 jours d'alerte rouge, la végétation a été soumise à rude épreuve. Un stress hydrique qui est loin d'être terminé, avec une météo encore très ensoleillée ces prochains jours et qui n'est pas sans inquiéter les soldats du feu. La qualité de l'air s'est améliorée. Le préfet a levé l'alerte pollution atmosphérique qui avait été lancée mercredi après-midi au regard des informations transmises par l'association agréée pour la surveillance de la qualité de l'air, Atmo Nouvelle-Aquitaine. Les épisodes de pollution atmosphérique à l'ozone et aux particules fines sont terminés, indique la préfecture. À Bourg-Saint-Franc-de-Chapu, le livreur d'une boulangerie menacé par un homme armé et cagoulé dans la nuit de mercredi à jeudi vers 4h30 du matin. La victime n'a pas eu peur et a réussi à désarmer l'individu qui a pris la fuite. Contactée par demoiselle, la gendarmerie nationale nous a confirmé qu'une enquête était en cours ainsi qu'une procédure judiciaire. La police nationale de la Charente-Maritime souligne sa mobilisation contre les prédateurs sexuels en pleine affaire Liana et l'émoi qu'elle a suscité partout en France. À Sainte, tout d'abord le 14 juin dernier, une mère de famille a signalé aux policiers l'agression sexuelle de sa fille de 7 ans, informant qu'un homme l'avait touchée au niveau des parties intimes par-dessus sa culotte en soulevant sa jupe dans un lieu de loisir. Un signalement rapide qui a permis d'interpeller l'individu quelques heures plus tard. Il a été placé en garde à vue. Il a reconnu les faits et a été placé en détention provisoire à la maison d'arrêt de Sainte en attendant d'être jugé. Autre affaire, cette fois à Périgny, près de La Rochelle, le 8 mai dernier. Un conducteur a abordé 4 jeunes filles prétendant chercher une adresse. En s'approchant du véhicule, l'une d'elles a vu l'homme se masturber. Les policiers ont eu tout d'abord une description sommaire du véhicule, mais un autre fait semblable s'est produit quelques jours plus tard dans une commune voisine. Les recoupements de témoignages, le croisement des fichiers véhicules et la vidéoprotection ont permis d'identifier la voiture de l'individu. Il a été interpellé le 16 juin dernier et a reconnu les faits. Il sera lui aussi jugé prochainement, indique la police nationale de la Charente-Maritime. La météo de l'alerte rouge à l'alerte orange, il va faire encore chaud aujourd'hui.
2: Merci Emmanuel. Prochain point info local et départemental sur Demoiselle, c'est bien sûr tout à l'heure sur la radio d'ici. Rendez-vous à 8h15. Auparavant, on marque une petite pause. Météo, Marine.
1: Il n'y a pas de bulletin météo spécial. Nous avons un anticyclone 1021 hectopascal sur la mer du Nord. Les prévisions pour aujourd'hui, vent d'est à sud-est, 2 à 3 beaufort, une mer peu agitée, une houle d'ouest à nord-ouest 0,50 m à 1 m, un ciel ensoleillé avec une bonne visibilité. Pour la nuit prochaine, vent de secteur nord 3 à 4 beaufort, une mer peu agitée, une houle d'ouest à nord-ouest 0,50 m à 1 m, des averses orageuses avec une visibilité localement mauvaise. À Saint-Pierre-d'Oléron, aujourd'hui, la mer basse à 8h49 sera haute à 15h24, coefficient de marée 49 et 51.
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2: Merci Emmanuel, on vous retrouve tout à l'heure pour l'information locale et départementale aux alentours des 8h15. Voici Ça Marche, le Roi Soleil sur Demoiselle, le retour bien sûr, puis dans quelques instants, vous avez rendez-vous avec Dream As One, le titre de Miley Cyrus à l'instant qui sera en programmation, et puis l'information à partir de 8h sur Demoiselle aux côtés de Frédéric Fouquet. 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

0: Dream As One à l'instant sur Demoiselle, hein, c'est bien sûr le titre de Miley Cyrus, issu de la bande originale du dernier Avatar sur Demoiselle. Merci de votre fidélité à votre radio. Silent Treatment dans quelques instants, il y a un reading en programmation sur Demoiselle. Vous avez rendez-vous avec l'information nationale et internationale dans quelques secondes. Il est déjà 8h.
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2: Bonjour, l'air est beaucoup plus respirable, en tout cas sur la façade atlantique ce matin, mais 61 départements restent en vigilance rouge canicule et les températures vont rester, elles, caniculaires sur une majeure partie du pays. Le gouvernement a d'ailleurs activé le niveau 3 du plan Orsan, puisque les passages aux urgences pour coup de chaud sont encore nombreux. Bonne nouvelle cependant, 13 nouveaux départements quitteront la vigilance rouge à partir de demain matin. Et puis à Paris, la consommation d'alcool sur la voie publique sera interdite dès ce vendredi midi. Le préfet de police Patrice Faure a annoncé cette mesure face à la saturation justement des hôpitaux pour alléger la pression sur le système de santé. Les élèves de 3e commenceront l'épreuve de français à 9h tout à l'heure en pleine canicule. Le ministre de l'Éducation nationale, Édouard Geffray, a choisi de ne pas reporter cette épreuve, optant pour des aménagements. Les syndicats d'enseignants appellent à la grève face aux conditions de travail inacceptables. D'autres, pendant ce temps, partent en vacances. Les vacances scolaires qui ne débutent que le 3 juillet, mais la circulation qui s'annonce déjà perturbée sur les routes de l'Hexagone ce vendredi, qui devrait être d'ailleurs la journée la plus chargée dans les deux sens de circulation, alors que le trafic s'annonce perturbé dans le sens des départs demain, surtout dans le quart nord-ouest du pays. Le bilan toujours provisoire s'alourdit encore au Venezuela après le séisme le plus puissant depuis plus d'un siècle. Le double tremblement de terre d'une magnitude atteignant 7,5 a dévasté la région de Caracas et l'état de La Guara. Les autorités déplorent désormais au moins 200 morts et plus d'un millier de blessés. Enfin, la Coupe du monde de football avec l'Allemagne qui déçoit, déjà qualifiée. Elle a concédé sa première défaite 1-2 face à l'Équateur qui assure lui aussi sa qualification en 16e de finale en tant que meilleur 3e. De son côté, Curaçao, qui était le dernier du groupe et la plus petite nation engagée pour son premier mondial, a en revanche été éliminée après sa défaite face à la Côte d'Ivoire 0-2. Et la Turquie, elle, a sauvé l'honneur en battant les États-Unis 3-2. Enfin, après avoir vécu une interruption de plus de 2 heures contre l'Irak à Philadelphie, l'équipe de France va peut-être encore jouer sous la pluie ce soir son dernier match de la phase de groupe face à la Norvège. Le contexte est orageux. L'équivalent de Météo France aux États-Unis annonce un possible orage après 14h, c'est-à-dire juste avant le coup d'envoi de la rencontre prévue à 15h heure locale et à 21h heure de Paris.
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0: Bienvenue, c'est vendredi aujourd'hui.
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0: On ouvert la première paupière, ce qui faisait chaud. On a ouvert la deuxième paupière, parce qu'il y a eu de l'orage cette nuit. Donc, ce qui fait qu'on n'a pas tous très bien dormi. Mais enfin bon, c'est comme ça. En tout cas, les températures ont commencé à baisser. Et ça baissera aussi pas mal cet après-midi. Demain, ce sera très agréable. Le week-end également, on aura une trentaine de degrés, c'est vrai. Mais pas les 40-45 degrés qu'on a pu subir les jours derniers. Nous sommes en vigilance orange canicule, toujours sur l'ensemble du littoral Charentais-Maritime. Attention, nous sommes en vigilance également feu de forêt. Soyez prudents. 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

0: Freya Sky, un instant sur Demoiselle Silent Treatment. Voici votre éphéméride pour ce vendredi.
1: 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Nous sommes le vendredi 26 juin, le 177e jour de l'année. Aujourd'hui, nous fêtons les Anthelmes. Les Anthelmes sont très volontaires, autoritaires. Ils restent toujours maîtres d'eux-mêmes, efficaces, réfléchis, leur esprit est pratique et concret. Journée internationale contre l'abus et le trafic de drogue aujourd'hui. Il y a l'anniversaire d'Ariana Grande qui a 33 ans. Dernière danse, c'est le titre qui l'a lancé dans la popularité. Indila a 42 ans. Le chanteur Chris Isaac, 70 ans. Damien Sargue, 44 ans. L'ancien rappeur Cynique a 46 ans, 28 ans pour Hugo Humbert, les 84 ans de Gilberto Gil, 54 ans pour Garou, 60 ans pour l'acteur Danny Moon et puis 70 ans pour l'actrice Véronique Genest. Voilà, un bon anniversaire à vous aussi, peut-être né un 26 juin.
0: L'éphéméride. Merci Romain, on vous retrouve dans quelques instants avant la fin d'heure. Hein. Bien sûr, on parlera télévision. Il y a les Rita Mitsouko, même si en programmation sur Demoiselle après la pause. Bon réveil.
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0: Je vous emmène en 2007. Le titre Même Si figure sur l'album Variety. Cet album d'Erita Mitsuko, cette chanson tranche dans l'énergie parfois déjantée de ce duo en misant sur un message simple. Restez présents l'un pour l'autre, quoi qu'il arrive. Une vraie déclaration de fidélité portée par les voix de Catherine Ringer et des compositions de Fred Chichin. Sur Demoiselle, Même Si, voici l'Erita Mitsuko.

0: Hidemitsuko Mitsuko sur Demoiselle avec ses très belles chansons, même si à l'instant sur la radio d'ici.
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0: 8h16, bon réveil, voici l'information locale et départementale.
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4: Retour à un air plus respirable, pour autant le risque incendie est toujours très présent dans les forêts. La canicule a asséché la végétation et augmenté le stress hydrique. Les pompiers sont très vigilants. La grève chez Brico-Dépôt à Saint-Georges-des-Coteaux. La CGT dénonce des salaires trop bas, des sous-effectifs et une dégradation des conditions de travail, alors que le groupe se porte très bien financièrement. Et puis les motards des douanes s'entraînent à l'aéroport de Rochefort. 26 motocyclistes qui défileront sur les Champs-Élysées pour le 14 juillet. La météo de l'alerte rouge à l'alerte orange. Il va faire encore chaud ce vendredi. Bonjour à tous, retour à un air plus respirable en Charente-Maritime après 5 jours de canicule, d'alerte rouge et de chaleur accablante qui resteront gravées dans les mémoires. Notre département est désormais placé en vigilance orange. Hier après-midi, le mercure est encore monté très haut dans notre département. 39,3 à Archingeay, 38,7 à Foncouverte près de Saintes, 37,9 à Saint-Agnan et Arvers ou encore 36,5 à Royan. Il va quand même faire encore chaud aujourd'hui avec des températures comprises entre 32 et 35 degrés du littoral vers l'intérieur des terres. Vigilance très sévère, feu de forêt toujours en cours en Charente-Maritime. Les pompiers lancent un appel à la vigilance pour ces jours prochains pour les secteurs 2 et 3, c'est-à-dire à l'est du département, même si la canicule s'est éloignée. Après 5 jours d'alerte rouge, la végétation a été soumise à rude épreuve. Un stress hydrique qui est loin d'être terminé avec une météo encore très ensoleillée ces prochains jours et qui n'est pas sans inquiéter les soldats du feu. C'est pourquoi la vigilance est très élevée en ce moment. Le commandant Loïc Morin, chargé de la communication pour le SDIS de Charente-Maritime.
5: C'est dû essentiellement aux montées des températures que l'on a depuis le début de la semaine et qui peuvent se poursuivre. La sécheresse s'intensifie, les végétaux deviennent de plus en plus secs et donc ils sont propices à une éclosion d'incendie, à une propagation assez rapide d'un feu de forêt. Le stress hydrique s'installe petit à petit. Si les températures continuent sur de telles dynamiques, on pourrait s'attendre à une évolution très défavorable de la météo. De fait, cette météo, le département est donc placé en risque très sévère, ce qui nous rend encore plus vigilants, notamment sur les départs de feu. Notre réseau de caméras feu de forêt nous permet de détecter précocement tout départ de feu. Et comme nous sommes très sévères, nous engageons des moyens conséquents pour lutter tout feu naissant et éviter sa propagation rapide dans le secteur forestier. Si les températures baissent, on reste quand même en période estivale qui va arriver. Donc la sécheresse sera toujours là, le beau temps sera toujours là, et donc la végétation va devenir de plus en plus propice pour un départ d'incendie, une propagation assez conséquente.
4: Pour éviter tout départ d'incendie, quelques consignes à respecter. On n'allume pas de feu ou de barbecue en forêt, on ne jette pas de mégots de cigarettes par la fenêtre de sa voiture et on débroussaille son terrain. Si on habite près d'une forêt, vous pouvez retrouver toutes les informations sur les risques feux de forêt sur le site internet de la préfecture de la Charente-Maritime. La qualité de l'air s'est améliorée. Le préfet a levé l'alerte pollution atmosphérique qui avait été lancée mercredi après-midi. Au regard des informations transmises par Atmo Nouvelle-Aquitaine, les épisodes de pollution atmosphérique à l'ozone et aux particules fines sont terminés, indique la préfecture. À Boursefranc-le-Chapu, le livreur d'une boulangerie menacée par un homme armé et cagoulé dans la nuit de mercredi à jeudi vers 4h30 du matin. La victime n'a pas eu peur et a réussi à désarmer l'individu qui a pris la fuite. Contacté par Demoiselle, la gendarmerie nationale nous a confirmé qu'une enquête était en cours ainsi qu'une procédure judiciaire. La police nationale de la Charente-Maritime souligne sa mobilisation contre les prédateurs sexuels en pleine affaire Liana et l'émoi qu'elle a suscité partout en France. À Saintes, tout d'abord le 14 juillet dernier, une mère de famille a signalé aux policiers l'agression sexuelle de sa fille de 7 ans, informant qu'un homme l'a touchée au niveau des parties intimes par-dessus sa culotte en soulevant sa jupe dans un lieu de loisir. Un signalement rapide qui a permis d'interpeller l'individu quelques heures plus tard. Il a été placé en garde à vue, il a reconnu les faits et a été placé en détention provisoire à la maison d'arrêt de Sainte en attendant d'être jugé. Autre affaire, cette fois à Périgny, près de La Rochelle, le 8 mai dernier, un conducteur a abordé quatre jeunes filles prétendant chercher une adresse. En s'approchant du véhicule, l'une d'elles a vu l'homme se masturber. Les policiers ont eu tout d'abord une description sommaire du véhicule, mais un autre fait semblable s'est produit quelques jours plus tard dans une commune proche. Les recoupements de témoignages, le croisement des fichiers véhicules et la vidéoprotection ont permis d'identifier la voiture de l'individu. Il a été interpellé le 16 juin dernier et a reconnu les faits. Il sera lui aussi jugé prochainement, indique la police nationale de la Charente-Maritime. À Saint-Georges-des-Coteaux, les salariés de Brico Dépôt en grève ce vendredi. Conditions de travail, sous-effectifs récurrents, salaire insuffisant. Rien ne va plus pour la CGT qui a lancé un mouvement de protestation nationale. Les employés du magasin de bricolage de Saint-Georges participent donc à ce mouvement de grogne. La moitié d'entre eux, environ une trentaine sur 60, doivent cesser le travail selon le syndicat. La coupe est pleine pour Michel Salido, délégué CGT.
6: Alors nous lançons cette grève nationale ce vendredi 26 juin, je dis bien nationale, car les salaires ne suffisent plus à vivre convenablement, dû à l'augmentation bien sûr du coût de la vie. Certains collaborateurs sont dans le rouge le 10 du mois et malheureusement ils ne pourront pas offrir de vacances à leurs enfants cet été. Moins d'effectifs, ce qui veut dire donc bien sûr plus de travail et plus de charges. En effet, nous devons devenir polyvalents dans tous les rayons et donc le conseil au client peut être affecté. Des plannings qui plombent bien sûr notre vie quotidienne et augmentent nos frais de déplacement. Des primes dérisoires quand on sait que les actionnaires ont perçu 218 millions d'euros ainsi que des ouvertures de nouveaux bricots en France. Non, les salaires ne suffisent plus, non. Non. Moi, j'ai des collègues, le 10 du mois, ils n'en peuvent plus, ils sont étouffés. En général, on est entre 1700 et 1800 euros bruts.
4: Des conditions de travail qui se dégradent et des salaires insuffisants, alors qu'en parallèle, le groupe propriétaire de Brico Dépôt Kingfisher fait donc des bénéfices intolérables pour la CGT. Les motards des douanes en entraînement à l'aéroport de Rochefort-Saint-Agnan pour le défilé du 14 juillet. Malgré la chaleur accablante, 26 motocyclistes se préparent quotidiennement depuis lundi dernier pour le jour J. Rochefort a été choisi car son aéroport n'est pas loin de l'école des douaniers de La Rochelle qui forme tous les motocyclistes douaniers de France. L'aéroport de Rochefort et la base aérienne 721 sont des pistes d'entraînement idéales pour les grosses cylindrées des douanes. Denis Simon, responsable des formations des spécialistes à l'école des douanes de La Rochelle.
7: Sur le site de Rochefort, on a un entraînement qui est très intéressant parce qu'il est fait en partie ici sur l'aéroport. On utilise le taxiway parce qu'il nous faut une route qui fasse 10 mètres de large. C'est simple puisqu'on a 6 motos de front. Donc il faut quelque chose de très large, avec une assez grande longueur. Donc là, on a 1 km, donc ça c'est très intéressant. Et on travaille l'autre partie de la journée à la base aérienne, donc qui est toute proche, donc très pratique aussi. Et la base aérienne, où là, on a la possibilité d'utiliser une base qui fait 400 mètres de long, où on peut travailler l'arrivée sur le bas des champs avec l'éclaté du défilé. Terrain idéal pour nous, avec vraiment un partenariat très intéressant, parce que c'est vrai qu'avec la base aérienne, les contacts sont très faciles, avec l'aéroport aussi. Tout se passe très très bien, et pour nous, vraiment, tout est parfait. Ouais.
4: Les motards enchaînent donc les passages sur la piste, ainsi que sur celle de la base aérienne, située juste à côté. Objectif, rouler à 15 km/h, à une distance parfaite, les uns des autres, au cordeau, comme s'ils évoluaient en formation sur les Champs-Élysées. Sylvain, il est agent de constatation de deuxième classe et élève stagiaire motocycliste. Il prépare l'événement avec assistance.
8: Nous sommes conditionnés depuis plusieurs mois à avoir des exercices qui demandent de l'exigence, de la précision. Donc c'est un nouvel exercice qu'on appréhende, qu'on va aborder avec toute maîtrise. Donc voilà, c'est juste de l'entraînement et de la rigueur. Voilà, il faut beaucoup de concentration.
4: Est-ce qu'il y a un peu de stress aussi ?
8: Oui, un petit peu, c'est ce qui est normal. Parce que voilà, tout le monde ne défilera pas sur les Champs-Élysées une fois dans sa vie. Donc nous, c'est quand même un honneur. Donc voilà, il y a un peu de stress pour ce jour, pour le 14 juillet.
4: Le moment le plus fort, ce sera le passage devant la tribune présidentielle.
8: Ah oui, celui-là, ça va être un moment, je pense, inoubliable.
4: Les entraînements à l'aéroport de Rochefort et la base aérienne 721 s'achèvent ce vendredi avant la deuxième partie la semaine prochaine à la base de Brétigny-sur-Orge avec toutes les formations motorisées. C'est la deuxième fois que les motards des douanes défilent sur les champs pour le 14 juillet. Sur l'agenda à Royan, le conseil de la CARA se réunit ce vendredi matin à partir de 9h. Parmi les dossiers abordés, l'attribution d'une subvention exceptionnelle au Royan Atlantique Volleyball Les Pirates pour la saison 2026-2027 ou encore la réalisation de diagnostic individuel d'exploitation pour la réutilisation des eaux usées traitées des stations d'épuration de Saint-Palais et des mats pour l'irrigation agricole.
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4: À la une de notre confrère Bassin de Marraine, un projet de méthanisation contesté. 12 agriculteurs s'unissent pour porter l'opération. L'objectif consiste à valoriser les effluents d'élevage pour produire du biogaz. Mais le maire de Saint-Sornin s'y oppose frontalement. Décryptage. Royan immobilier des 200 logements de l'îlot Saint-Pierre à nouveau retardé. Les promoteurs en charge du programme ont réclamé un troisième report en raison de difficultés conjoncturelles. Explication. Et puis Rochefort a un bar guinguette et une scène en bordure de Charente. La salle actuelle du Clos innove avec un nouvel espace réalisé par des bénévoles.
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4: Et on passe maintenant aux nouvelles du ciel.
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0: Comme dirait l'autre, on a eu un combo. Hein. Cette nuit, on a eu la chaleur et puis après, hein, les orages dans la nuit, ce qui nous a un petit peu fatigués. En tout cas, on s'est levé avec une couverture nuageuse, nuage sans conséquence d'ailleurs ce matin, parce que pas une goutte de pluie ne tombera en Charente-Maritime, logiquement. Les températures actuellement, 21-22 degrés au lever du jour, ça va augmenter progressivement cet après-midi pour nous laisser des températures aux alentours des 28 à 30 degrés sur Oléron, l'île de Ré, La Rochelle, Rochefort et Royan, jusqu'à 36 degrés à l'intérieur des terres du côté de Jonzac, Saint-Jean d'Angély et à Sainte. Nous sommes toujours en vigilance feu de forêt sur l'ensemble de notre département. Soyez prudents.
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0: Excellent réveil, merci de nous avoir rejoints sur Demoiselle. Dans quelques minutes, vous avez bien sûr rendez-vous aux alentours on va dire 8h35 avec le programme télé de votre soirée. On jettera également un petit coup d'œil sur Tom Kazak et ses pronostics hippiques pour le moment. Allez, on va parler foot. Voici votre rubrique Coupe du Monde.
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17: Bonjour à toutes et à tous, on débute avec l'exploit de l'Équateur face à l'Allemagne cette nuit au Mondial Nord-Américain. Les Sud-Américains justement ont battu la Mannschaft 2-1 grâce à des réalisations signées Angulo et Plata. Le roi Sané avait ouvert la marque pour les Allemands qui sont tout de même qualifiés pour les 16e de finale. Les Équatoriens prennent la 3e place du groupe E avec 4 points et feront assurément partie des 8 meilleurs 3e. La Côte d'Ivoire termine 2e du groupe après sa victoire sur le Curaçao 2-0. Nicolas Pépé a inscrit un doublé. Dans les autres matchs de la nuit, hier soir, le Japon et la Suède se sont neutralisés un partout. Le Suédois Elanga a répondu à l'ouverture du score japonaise de Maeda. Le Japon termine 2e du groupe F, la Suède 3e, mais là aussi certainement qualifié avec 4 points. Les Pays-Bas seront en tête du groupe après leur succès 3-1 sur la Tunisie. Hervé Renard ne sera donc pas parvenu à redresser la barre tunisienne après sa nomination en cours de route. Enfin, dans le groupe D, les États-Unis se sont inclinés face à la Turquie 3-2 avec le but décisif turc inscrit à la 98e minute de jeu, mais les Turcs restent à quai en terminant bon dernier de leur groupe. L'Australie et le Paraguay se sont séparés sur un score nul et vierge. Ils verront les 16e de finale. Des affiches qui sont d'ailleurs déjà connues en 16e avec Allemagne-Paraguay, Afrique du Sud-Canada, Pays-Bas-Maroc, États-Unis, Bosnie-Herzégovine, Brésil-Japon et Mexique-Écosse. Et ce vendredi, 6 matchs sont au programme. La France affronte la Norvège à Boston à 21h. Le Sénégal sera opposé à l'Irak à la même heure. À 2h du matin, les matchs du groupe H avec Cap-Vert, Arabie Saoudite et Uruguay-Espagne. Et enfin, à 5h du matin, Égypte-Iran et Nouvelle-Zélande-Belgique. Voilà, c'est la fin de ce flash. Très belle journée de foot.
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0: 8h30 sur Demoiselle.
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0: 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C'était qui le tour ? Voici le titre de Mylène Farmer sur la radio d'ici. Comme promis, Tom Kazak se prépare pour les pronostics de ce vendredi. Bon réveil à vous.

0: Mylène Farmer sur la radio d'ici. Voici Tom Kazak.
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2: Bonjour, bonjour à tous. 13 juments âgés de 4 et 5 ans n'ayant pas gagné 105 000 euros au rendez-vous sur les 2150 mètres du prix Eva à l'hippodrome d'Anguin à l'occasion du Quintet Plus de ce vendredi 26 juin 2026. L'allocation sera de 53 000 euros et le départ prévu vers 20h15. En tête de notre sélection, le 8, Luna de Vendel, confiée à Alexandra Brivard pour l'occasion, sage, elle peut l'emporter. Suivi du 6, la Redo Bay, qui a en valeur pure la pointure d'une telle épreuve. Le 10, My Calita Pia, sur la montante actuellement. Le 14, la Formidable, prise en note lors de sa dernière fin de course. Et enfin, le 2, Panray, bénéficiant de la confiance de son entraînement, il complétera notre sélection. Une sélection que vous pouvez retrouver sur ma chaîne YouTube Tom Kazak, les pronostics qui piquent avec mes dernières minutes. Donc notre choix aujourd'hui, premier le 8, Lina de Vendel. Second le 6, la Redo Bay. Troisième le 10, My Calita Pia. Quatrième le 4, la Formidable. Cinquième le 2, Panray. Le second choix le 12, le 5 et le 3. Et à vous la fortune.
0: Merci Tom, rendez-vous dans les matinales.
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0: Musique pour vous accompagner, continuez à vous réveiller. Pourquoi ne pas avoir la belle voix de Billy Paul? Voici Let Them In sur Demoiselle. Et puis dans quelques instants, c'est la télévision.

0: Philippot, hein, sur Demoiselle Let Them In, à l'instant sur la radio d'ici. L'horoscope de Caroline Cameray, c'est ce que je vous promets. Auparavant, bien sûr, le programme télé.
1: Le programme télé. Et on commence avec ce soir sur TF1, le grand bêtisier. Sur France 2, Capitaine Marlowe, France 3, Sylvie Vartan, vous et moi. Sylvie Vartan se livre sans détour à Augustin Trapenard à l'occasion de sa tournée d'adieu au public, enfant bulgare contraint à l'exil. Elle devient une figure majeure en France. 64 ans de carrière, près de 50 albums, 40 millions de disques vendus et plus de 2000 couvertures de magazines jalonnent son parcours. Première femme à chanter du rock dans les années 60 aux côtés de Johnny Hallyday, elle incarne une jeunesse en pleine mutation. Elle traverse drames et épreuves, se réinvente constamment, passant du rock à la variété internationale. Canal, dossier 137, M6, la Coupe du Monde de Football, Norvège, France. Gulli, le trésor du petit Nicolas, TF1, série film New York, unité spéciale, et sur TMC, Spice Girls, 30 ans de rumeurs, secrets et scandales. Voilà, je vous laisse faire votre choix, et par avance, une excellente soirée devant votre télévision.
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3: Il est temps pour vous de retrouver l'horoscope du jour avec Caroline Kémeret.
4: Bonjour à tous, bienvenue pour votre horoscope de ce vendredi 26 juin. Nous avons une lune en scorpion.
5: Bélier, le premier des camps est grincheux. Préférez agir seul plutôt que de vous prendre la tête.
6: Les deux derniers des camps sont dynamiques et optimistes. Vous vous investissez beaucoup.
7: Les taureaux, tout ce qui touche à la communication est important et valorisé aujourd'hui.
8: Faites des démarches, vous allez voir des gens et restez ouverts aux rencontres.
9: Pour les gémeaux, de nos bonnes nouvelles dans votre travail vous font plaisir.
10: Vous avez du talent et il est reconnu.
11: Vous avez du succès dans vos amours et c'est aussi fort plaisant.
12: Les cancers, vous pouvez compter sur votre intuition pour vous guider dans vos décisions.
13: De plus, Mercure dans votre signe vous offre de belles relations et de jolies rencontres.
14: Les lions, évitez les relations de force dans vos activités, vous ne seriez pas gagnant.
15: Misez plutôt sur votre charme et votre gentillesse pour régler les conflits gentiment.
16: Les vierges, pour vous, c'est plutôt sur votre intuition et votre empathie qu'il faut miser.
17: Votre relationnel s'améliore même si tous les blocages ne sont pas réglés pour le premier des camps.
18: Pour les balances, certains doivent régler des questions financières, d'autres peuvent trouver un emploi et d'autres encore sont valorisés dans leurs activités.
19: Belle journée lumineuse.
20: Les scorpions, Mercure assouplit vos relations avec les autres.
21: La famille est bien là et vous est précieuse ainsi que l'amitié.
22: Du coup, ça vous dynamise pour vos activités personnelles et professionnelles.
23: Les sagittaires, ceux du début peuvent avoir des histoires financières à régler.
24: Les autres sont heureux dans leurs amours et plus constructifs dans leurs activités.
25: Foncez.
26: Les capricornes, ceux du début doivent s'entretenir avec un proche sur un sujet important.
27: Vous êtes en force, n'ayez crainte.
28: Les autres sont plus en action et en récupèrent les fruits.
29: Les Verseaux, ceux du début, doivent faire des aménagements pour se faciliter la vie.
30: Les autres sont plus stressés ou fatigués et doivent se modérer.
31: Misez sur votre créativité.
32: Les Poissons, ceux du début, retrouvent du rayonnement personnel et de bonnes relations avec les autres.
33: Vous êtes intuitif et avez une bonne vision des choses qui vous sert dans toutes vos sphères de vie.
34: Je vous souhaite une excellente journée sur Demoiselle. À demain.
3: Merci Caroline. À demain sur la radio d'ici.
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3: Et voici le petit expresso de l'info du matin avec Emmanuel Bineau.
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36: Retour à un air plus respirable en Charente-Maritime après 5 jours de canicule, d'alerte rouge et de chaleur accablante qui resteront gravées dans les mémoires. Notre département est désormais placé en vigilance orange. Hier après-midi, le mercure est encore monté très haut dans notre département, 39,3 à Archingeay, 38,7 à Foncouverte près de Sainte, 37,9 à Saint-Agnan et Hervers ou encore 36,5 à Royan. Il va quand même faire chaud aujourd'hui avec des températures comprises entre 32 et 35 degrés du littoral vers l'intérieur des terres. Vigilance très sévère, feu de forêt toujours en cours en Charente-Maritime. Les pompiers lancent un appel à la vigilance pour ces jours prochains pour les secteurs 2 et 3, c'est-à-dire à l'est du département, même si la canicule s'éloigne. Après 5 jours d'alerte rouge, la végétation a été soumise à rude épreuve. Un stress hydrique qui est loin d'être terminé avec une météo encore très ensoleillée ces prochains jours et qui n'est pas sans inquiéter les soldats du feu. La qualité de l'air s'est améliorée. Le préfet a levé l'alerte pollution

0: atmosphérique qui avait été lancée mercredi après-midi au regard des informations transmises par l'association agréée pour la surveillance de la qualité de l'air Atmo Nouvelle-Aquitaine. Les épisodes de pollution atmosphérique à l'ozone et aux particules fines sont terminés, indique la préfecture. À Bourg-Saint-Franc-de-Chapu, le livreur d'une boulangerie menacée par un homme armé et cagoulé dans la nuit de mercredi à jeudi vers 4h30 du matin. La victime n'a pas eu peur et a réussi à désarmer l'individu qui a pris la fuite. Contactée par demoiselle, la gendarmerie nationale nous a confirmé qu'une enquête était en cours ainsi qu'une procédure judiciaire. La police nationale de la Charente-Maritime souligne sa mobilisation contre les prédateurs sexuels en pleine affaire Liana et l'émoi qu'elle a suscité partout en France. À Saintes, tout d'abord le 14 juin dernier, une mère de famille a signalé aux policiers l'agression sexuelle de sa fille de 7 ans, informant qu'un homme l'avait touchée au niveau des parties intimes par-dessus sa culotte en soulevant sa jupe dans un lieu de loisir. Un signalement rapide qui a permis d'interpeller l'individu quelques heures plus tard. Il a été placé en garde à vue, il a reconnu les faits et a été placé en détention provisoire à la maison d'arrêt de Saintes en attendant d'être jugé. Autre affaire, cette fois à Périgny, près de La Rochelle, le 8 mai dernier. Un conducteur a abordé quatre jeunes filles prétendant chercher une adresse. En s'approchant du véhicule, l'une d'elles a vu l'homme se masturber. Les policiers ont eu tout d'abord une description sommaire du véhicule, mais un autre fait semblable s'est produit quelques jours plus tard dans une commune voisine. Les recoupements de témoignages, le croisement des fichiers véhicules et la vidéoprotection permis d'identifier la voiture de l'individu. Il a été interpellé le 16 juin dernier et a reconnu les faits. Il sera lui aussi jugé prochainement, indique la police nationale de la Charente-Maritime. La météo de l'alerte rouge à l'alerte orange, il va faire encore chaud aujourd'hui.
1: 8h passées de 51 minutes, Emmanuel, voici la météo marine avec vous.
0: Il n'y a pas de bulletin météo spécial, nous avons un anticyclone 1021 hectopascal sur la mer du Nord. Les prévisions pour aujourd'hui, vent d'est à sud-est, 2 à 3 beaufort, une mer peu agitée, une houle d'ouest à nord-ouest 0,50 m à 1 m, un ciel ensoleillé avec une bonne visibilité. Pour la nuit prochaine, vent de secteur nord 3 à 4 beaufort, une mer peu agitée, une houle d'ouest à nord-ouest 0,50 m à 1 m, des averses orageuses avec une visibilité localement mauvaise. À Saint-Pierre-d'Oléron, aujourd'hui, la mer basse à 8h49, sera haute à 15h24, coefficient de marée 49 et 51.
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Barry White pour vous accompagner sur Demoiselle. Et puis dans quelques instants, vos matinales au côté de Cyril sur le 107 sur le bassin Marraine Oléron. On partira également du côté du casino. Et puis le groupe Supermus dans quelques instants. It's just not enough for you.

0: Barry White sur Demoiselle, 8h passées de 56 minutes.
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0: Jennifer Ayash avec le groupe Kyo, c'est le titre OK KO à l'instant sur Demoiselle. Belle matinée à nos côtés, hein. On est matinale dans quelques instants avec Zazie et UB40, il est déjà 9h.
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3: Les départements de la façade atlantique respirent enfin après les orages et la baisse du mercure. 61 départements restent pourtant en vigilance rouge canicule et les températures vont rester brûlantes sur une majeure partie du pays. Bonne nouvelle cependant, 13 nouveaux départements vont quitter la vigilance rouge à partir de demain matin. Les services d'urgence commencent à saturer. À Paris, la consommation d'alcool sur la voie publique sera même interdite dès ce midi pour alléger la pression sur le système de santé, selon le préfet de police Patrice Forme. À l'école, les élèves de 3e commencent en ce moment même l'épreuve de français en pleine canicule. Le ministre de l'Éducation nationale, Édouard Geffray, a choisi de ne pas reporter cette épreuve, optant pour des aménagements. Les syndicats d'enseignants appellent eux à la grève face aux conditions de travail inacceptables. Et puis un geste d'EDF, le groupe annonce débloquer 80 millions d'euros pour équiper établissements scolaires, crèches et centres de loisirs en système de rafraîchissement, et ce pour lutter contre les épisodes successifs de chaleur. La moitié de l'enveloppe servira à financer plus de 100 000 équipements dans 10 000 établissements jusqu'à la fin de l'année. Les vacances scolaires, elles ne débutent que le 3 juillet, mais la circulation s'annonce déjà intense. Ce vendredi, c'est même la journée la plus chargée dans les deux sens de circulation, selon Bison Futé, qui prévoit également un trafic perturbé demain dans le sens des départs dans le quart nord-ouest du pays. La France au chevet du Venezuela et qui envoie des équipes après le séisme de magnitude 7.5 qui a frappé le pays et qui a fait presque 300 morts et plus d'un millier de blessés dans un bilan toujours provisoire. Du football avec la Coupe du Monde et l'Allemagne déjà qualifiée qui inquiète puisqu'elle a concédé sa première défaite 1-2 face à l'Équateur qui assure lui aussi sa qualification. De son côté, Curaçao, la plus petite équipe a été éliminée 0-2. La Turquie, elle a battu les États-Unis 3-2. Et puis enfin, après avoir vécu une interruption de plus de 2 heures contre l'Irak à Philadelphie, dans son dernier match, l'équipe de France joue ce soir son dernier match de la phase de groupe face à la Norvège, dans un contexte qui s'annonce de nouveau orageux, puisque l'équivalent de Météo France aux États-Unis annonce une possibilité d'orage après 14 heures, c'est-à-dire juste avant le coup d'envoi de la rencontre prévue à 15 heures locale. Ce match qui se jouera en l'absence du sélectionneur des Bleus Didier Deschamps sera à suivre en France à partir de 21h. Le coup d'envoi.
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0: UB40 à l'instant sur Demoiselle Red Red Wine. Dans quelques instants, rendez-vous avec Florent Pagny, tue-moi, mais aussi Joe, le single End of Beginning. Et puis bien sûr, on jettera un petit coup d'œil sur votre agenda pour ce week-end. A tout de suite.
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0: Florent Pagny sur Demoiselle, c'était le titre Tue-moi dans vos matinales, 9h passées de 20 minutes.
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0: Direction le grand écran pour une immersion dans les coulisses du festival Crescendo. Rendez-vous donc incontournable pour les amateurs du rock progressif à Saint-Palais. Le documentaire est à retrouver ce soir à partir de 20h au Palais Royan événement et c'est complètement gratuit. Dès aujourd'hui et jusqu'au 28 juin, le festival des cultures urbaines revient au skatepark de Saintes à l'espace Mendès France. Durant les 3 jours d'ailleurs, placé sous le signe du street art et des sports urbains, concerts, mais aussi démonstration de skate, BMX et graphe en direct. Plus d'infos bien sûr auprès de vos offices de tourisme. Le ballon rond version salle, le futsal donc à Royan, 5e challenge national du futsal de Royan. Pendant 2 jours donc, vous avez rendez-vous samedi et dimanche avec des équipes de niveau national et régional entre 9h30 et 18h. C'est à l'espace Cordouan, rue Henri Dunant à Royan. Et puis enfin, la musique chorale va résonner à Port-des-Barques demain samedi avec un concert qui est organisé pour la chapelle de Port-des-Barques, avenue du Général de Gaulle, une soirée qui vous est proposée au profit des travaux de rénovation de la chapelle. C'est à partir de 18h30. L'entrée est gratuite bien sûr, vous donnez ce que vous voulez.
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0: Voici Boulevard Désert.

0: Donna Summer sur Demoiselle Hot Stuff. Dans quelques instants, Alex Warren et Ophélie Winter en programmation sur Demoiselle et en souvenir auparavant, 9h30. Voici l'information locale et départementale, c'est Demoiselle Reportage avec Emmanuel Bideau sur Demoiselle.
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2: Les motards des douanes en entraînement à l'aéroport de Rochefort-Saint-Agnan pour le défilé du 14 juillet. Malgré la chaleur accablante, 26 motocyclistes se préparent quotidiennement depuis lundi dernier pour le jour J. Rochefort a été choisi car son aéroport n'est pas loin de l'école des douaniers de La Rochelle qui forme tous les motocyclistes douaniers de France. L'aéroport de Rochefort et la base aérienne 721 sont des pistes d'entraînement idéales pour les grosses cylindrées des douanes. Denis Simon, responsable des formations des spécialistes à l'école des douanes de La Rochelle.
3: Sur le site de Rochefort, on a un entraînement qui est très intéressant parce qu'il est fait en partie ici sur l'aéroport. On utilise le taxiway parce qu'il nous faut une route qui fasse 10 mètres de large. C'est simple puisqu'on a 6 motos de front, donc il faut quelque chose de très large avec une assez grande longueur. Donc là, on a 1 km, donc ça c'est très intéressant. Et on travaille l'autre partie de la journée à la base aérienne, donc qui est toute proche, donc très pratique aussi. Et la base aérienne, où là, on a la possibilité d'utiliser une base qui fait 400 mètres de long, où on peut travailler l'arrivée sur le bas des champs avec l'éclaté du défilé. Terrain idéal pour nous, avec vraiment un partenariat très intéressant, parce que c'est vrai qu'avec la base aérienne, les contacts sont très faciles, avec l'aéroport aussi. Tout se passe très très bien, et pour nous, vraiment, tout est parfait.
2: Les motards enchaînent donc les passages sur la piste, ainsi que celle de la base aérienne située juste à côté. Objectif, rouler à 15 km/h, à une distance parfaite les uns des autres, au cordeau, comme s'ils évoluaient en formation sur les Champs-Élysées. Yannick est responsable de la formation motocycliste à l'école des douanes de La Rochelle.
4: Donc en fait, il y a plusieurs critères, hein. Il faut respecter un alignement par rapport donc aux lignes, mais aussi par rapport aux colonnes. Donc en fait c'est un quadrillage, hein, puisqu'on a un espace de 2,40 m entre chaque colonne et 10 m entre chaque ligne, avec en plus le respect d'une vitesse, puisque le défilé se fait à 15 km/h. Puis on n'a pas trop droit à l'erreur, puisque dans 15 jours, un petit peu moins de 15 jours, une semaine et demie, on sera sur Brétigny-sur-Orge, où on participera donc aux entraînements du défilé motorisé au complet. Il faut que ce soit tout calé, puisqu'il y aura des jalonneurs sur les côtés, des jalonneurs de face, avec des caméras à l'appui, et même un drone qui vérifiera l'équerrage. Donc comme vous avez dit, au cordeau, c'est vraiment au cordeau. C'est pas quelque chose qu'on travaille à l'année. Là, on a des collègues stagiaires donc, qui sont en formation initiale donc, pour devenir motard professionnel, hein, motard des douanes professionnel. Et à côté d'eux, des motocyclistes du terrain qui ne pratiquent pas non plus cet exercice à longueur d'année. Donc c'est vraiment un petit peu une nouveauté pour tout le monde, puisqu'on travaille sur une gestion de la vitesse avec l'embrayage, et qui est quelque chose qu'on ne fait pas du tout au quotidien.
2: Sylvain est agent de constatation de deuxième classe et élève stagiaire motocycliste. Il prépare l'événement avec assiduité.
5: Nous sommes conditionnés depuis plusieurs mois à avoir des exercices qui demandent de l'exigence, de la précision. Donc c'est un nouvel exercice qu'on appréhende, qu'on va aborder avec toute maîtrise. Donc voilà, c'est juste de l'entraînement et de la rigueur. Voilà, il faut beaucoup de concentration.
2: Est-ce qu'il y a un peu de stress aussi ?
5: Oui, un petit peu, c'est ce qui est normal. Parce que voilà, tout le monde ne défilera pas sur les Champs-Élysées une fois dans sa vie. Donc nous, c'est quand même un honneur. Donc voilà, il y a un peu de stress pour ce jour, pour le 14 juillet.
2: Le moment le plus fort, ce sera le passage devant la tribune présidentielle.
5: Ah oui, celui-là, ça va être un moment, je pense, inoubliable.
2: Les entraînements à l'aéroport de Rochefort et la base aérienne 721 s'achèvent aujourd'hui, avant la deuxième partie la semaine prochaine à la base de Brétigny-sur-Orge, avec toutes les formations motorisées. C'est la deuxième fois que les motards des douanes défilent sur les champs pour le 14 juillet.
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0: Il a fait chaud un long moment, nous sommes en vigilance canicule orange après avoir été en rouge durant toute cette semaine. La chaleur s'est accumulée dans les maisons et les nuits sont difficiles. On a cru qu'avec les orages, ça allait être un peu moins difficile cette nuit. Bah non, parce qu'on a eu et la chaleur et en plus les orages qui nous ont bien réveillés. En tout cas, on est tous un peu groggy, hein, c'est logique. Et ça devrait s'améliorer, ne vous en faites pas, parce que les températures cet après-midi n'iront pas au-delà des 28 à 30 degrés. Si vous êtes sur le littoral, que vous soyez sur l'île de Ré, Oléron, La Rochelle, Rochefort ou Royan. Par contre, à l'intérieur des terres, ce sera encore compliqué. On va pas dépasser les 40 degrés, mais on ira allègrement vers les 35 à 36 degrés. Si vous êtes du côté de Sainte-Saint-Jean-d'Angély ou Jonzac, un petit vent devrait également souffler durant toute cette journée.
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0: Bon, si je vous donne son vrai nom, c'est moins sexy. Hein. C'est Ophélie Cleary-Copper. À l'instant, sur Demoiselle, Ophélie Winter, sur la radio d'ici à Boulogne. Chanteuse, actrice, autrice, également animatrice télévision avec ce titre. C'était Dieu m'a donné la foi. Qu'importe demain, demain. Le journal des People dans quelques instants sur Demoiselle. On va retrouver Chris Rea avec Road to Hell. Et puis bien sûr, Amel Bent, l'amour ça se donne.
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1: Le nom de Kylian Mbappé continue d'alimenter l'actualité people. Ces derniers jours, l'actrice espagnole Esther Exposito s'est exprimée sur leur rencontre, relançant l'intérêt médiatique autour du couple. Les fans suivent avec attention les rares confidences des deux personnalités, habituellement discrètes sur leur vie privée. Entre carrière sportive internationale et notoriété grandissante, le champion français reste l'une des figures les plus observées du moment.
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0: Chanson écrite par Mylène Farmer et Rob Boutonna, repérée par Mylène Farmer dans les années 2000, c'était Alizé. Moi Lolita à l'instant sur Demoiselle, et ce titre a été eh bien, tout simplement un tremplin pour la carrière de Julien Doré. Souvenez-vous, hein, c'est lui qui avait repris cette fameuse chanson, et c'est cette chanson qui a d'ailleurs mis un point de départ à la carrière de Julien Doré. Temper City, mais aussi Alain Souchon, c'est ce que je vous promets sur Demoiselle. Bienvenue à vous, il est déjà 10h.
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3: Bonjour à tous. La France vers une baisse progressive des températures. 61 départements sont toujours en vigilance rouge ce matin, mais 11 départements de la façade atlantique ont rebasculé en orange. Il y en aura 13 de plus demain. À Paris, les hôpitaux sont toujours saturés. Le gouvernement a activé le niveau 3 du plan Orsan, le plus haut pour mobiliser le système de santé. Et conséquence, le nombre de personnes décédées par noyade en France depuis le début de l'épisode de canicule s'élève à 55, selon la ministre des Sports, Marina Ferrari. Prudence donc à l'approche du week-end. Pour vous baigner, privilégiez les zones surveillées. Plus de 850 000 collégiens passent l'épreuve de français du brevet des collèges depuis 9h ce matin. Une épreuve marquée par la canicule, avec des aménagements mis en place pour les candidats. L'édition 2026 du brevet verra aussi une modification du système de notation, avec une place moins importante donnée au contrôle continu. La commission des comptes de campagne veut interdire les prêts d'étrangers aux partis politiques. « Je m'inquiète quand je vois des prêts pour des montants dépassant la centaine de milliers d'euros », a déclaré le président de la commission. Il évoque des donneurs, une cinquantaine environ, qui résident dans des pays frontaliers comme la Belgique ou la Suisse. Au Venezuela, le bilan s'est encore alourdi après le double séisme de mercredi soir. Il fait désormais état de 235 morts et plus de 1500 personnes blessées. Mauvaise nouvelle pour les amateurs de jeux vidéo. Microsoft va augmenter de 100 à 150 dollars le prix de ses consoles Xbox à partir du 1er août. L'envolée des coûts des composants est évoquée pour justifier cette décision. A noter que les tarifs pour l'Europe n'ont pas encore été dévoilés. Et puis sport et football, 4 jours après avoir vécu une interruption de plus de 2 heures contre l'Irak à Philadelphie, l'équipe de France devrait jouer son dernier match de la phase de groupe face à la Norvège ce soir, dans un contexte à nouveau très orageux. La rencontre doit débuter à 21h, heure française. Cette nuit, notez que le Japon, la Suède et l'Australie se sont qualifiés après des matchs nuls.
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0: Alain Souchon hein, sur Demoiselle, l'amour à la machine, en souvenir sur la radio d'ici. On a fouillé également dans quelques minutes Phil Collins en programmation sur Demoiselle, mais aussi Elliott. On s'oubliera, le titre est en programmation sur Demoiselle. Quelques manifestations à découvrir dans votre agenda loisir, c'est ce qu'on vous promet à 10h20.
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0: Phil Collins, un instant sur Demoiselles en souvenir, 10 heures passées de 20 minutes dans vos matinales.
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0: Et d'ailleurs, on va du côté, tout simplement du Palais Royan Événements, direction sur grand écran, dans une immersion dans les coulisses du festival Crescendo, qui a lieu à Saint-Palais tous les étés. Vous allez pouvoir donc découvrir cette projection à partir de 20h. Et en plus, c'est complètement gratuit. Ça a commencé aujourd'hui, ça se termine dimanche. Vous avez rendez-vous avec le Festival des Cultures Urbaines, qui revient au skatepark de Sainte, Espace Mendes France. Le futsal, durant cette 5e édition, vous attend samedi et dimanche du côté de l'espace Cordouan, rue Henri Dunant. Et puis ne manquez pas ce matin à partir de 11h votre émission Escale Santé avec la CPTS Rochefort Océan. Vous allez donc découvrir aux côtés d'Anne Gendreau et Dominique Lerre ce fameux dispositif. Et puis à partir de 11h30 dans Parlons d'ici, on s'arrête sur l'association Amacadie qui vulgarise tout simplement l'histoire de France et de l'Acadie. C'est à découvrir tout à l'heure, 11h30 sur l'antenne de Demoiselles.

0: In Excess à l'instant sur Demoiselle, il est déjà 10h30.
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4: Bonjour à tous. Retour à un air plus respirable en Charente-Maritime après 5 jours de canicule, d'alerte rouge et de chaleur accablante. Notre département est désormais placé depuis hier soir en vigilance orange. Hier après-midi, le mercure est encore monté très haut en Charente-Maritime, 39,3 à Archingeay, 38,7 à Foncouverte, près de Saintes, 37,9 à Saint-Agnan et Arvers, ou encore 36,5 à Royan. Il va quand même encore faire chaud aujourd'hui avec des températures comprises entre 32 et 35 degrés du littoral vers l'intérieur des terres. À La Rochelle, plus de 15 000 foyers privés d'électricité hier en début de soirée après l'explosion d'un transformateur dans le quartier des Minimes. Les pompiers et les techniciens d'Enedis sont intervenus. La situation a été rétablie après 2 heures de réparation. Vigilance très sévère, feu de forêt toujours en cours en Charente-Maritime. Les pompiers lancent un appel à la vigilance pour ces jours prochains. Pour les secteurs 2 et 3, c'est-à-dire à l'est du département, même si la canicule s'éloigne. Après 5 jours d'alerte rouge, la végétation a été soumise à rude épreuve, un stress hydrique qui est loin d'être terminé, avec une météo donc encore très ensoleillée ces prochains jours et qui n'est pas sans inquiéter les soldats du feu. Pour éviter tout départ d'incendie, quelques consignes à respecter. On n'allume pas de feu ou de barbecue en forêt. On ne jette pas de mégots de cigarettes par la fenêtre de sa voiture. Et on débroussaille son terrain si on habite près d'une forêt. La qualité de l'air s'est améliorée. Le préfet a levé l'alerte pollution atmosphérique qui avait été lancée mercredi après-midi. Au regard des informations transmises par Atmo Nouvelle-Aquitaine, les épisodes de pollution atmosphérique à l'ozone et aux particules fines sont terminés, indique la préfecture. À Bourg-Saufranche-Chaput, le livreur d'une boulangerie menacé par un homme armé et cagoulé dans la nuit de mercredi à jeudi vers 4h30 du matin. La victime n'a pas eu peur et a réussi à désarmer l'individu qui a pris la fuite. Contacté par Demoiselle, la gendarmerie nationale nous a confirmé qu'une enquête était en cours, ainsi qu'une procédure judiciaire. La police nationale de la Charente-Maritime souligne sa mobilisation contre les prédateurs sexuels en pleine affaire Liana et l'émoi qu'elle a suscité partout en France. À Saintes, tout d'abord, le 14 juin dernier, une mère de famille a signalé aux policiers l'agression sexuelle de sa fille de 7 ans, informant qu'un homme l'avait touchée au niveau des parties intimes par-dessus sa culotte en soulevant sa jupe dans un lieu de loisir. Un signalement rapide qui a permis d'interpeller l'individu quelques heures plus tard. Il a été placé en garde à vue. Il a reconnu les faits et a été placé en détention provisoire à la maison d'arrêt de Saintes en attendant d'être jugé. Autre affaire, cette fois à Périgny, près de La Rochelle. Le 8 mai dernier, un conducteur a abordé 4 jeunes filles prétendant en chercher une adresse. En s'approchant du véhicule, l'une d'elles a vu l'homme se masturber. Les policiers ont eu tout d'abord une description sommaire du véhicule, mais un autre fait semblable s'est produit quelques jours plus tard dans une commune proche. Les recoupements de témoignages, le croisement des fichiers véhicules et la vidéoprotection ont permis d'identifier la voiture de l'individu. Il a été interpellé le 16 juin dernier et a reconnu les faits. Il sera lui aussi jugé prochainement, indique la police nationale de la Charente-Maritime. Enfin, Saint-Georges-des-Coteaux, les salariés de Brico dépôt en grève aujourd'hui. Conditions de travail sous effectif récurrent, salaire insuffisant. Rien ne va plus pour la CGT qui a lancé un mouvement de protestation nationale. Les employés du magasin de bricolage participent donc à ce mouvement de grogne. La moitié d'entre eux environ cesse le travail selon le syndicat. On passe aux nouvelles du ciel.
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4: Beau et chaud encore aujourd'hui.
0: Oui, voilà, je croyais que vous parliez de moi, mais bon, c'est pas grave.
4: Non, pas vraiment.
0: une après-midi donc où le soleil s'impose. Les températures aux alentours des 28 à 30 degrés pour l'île de Ré, l'île de Léron, La Rochelle, Rochefort et Royan. L'intérieur des terres comme Sainte-Saint-Jean d'Angély, Jonzac, et bien écoutez, comptez 36 degrés, vent de secteur, vent faible toute la journée, les températures donc qui restent chaudes. Ce week-end également, comptez une trentaine de degrés.
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4: A tout à l'heure, midi 6, retour de la musique avec Mickaël.
0: Voici l'imparfaite, c'est Amir.
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1: Aline, dans quelques instants. Le titre dans ton téléphone est en programmation sur Demoiselle. Ed Sheeran également avec Sapphire et puis votre météo marine.
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0: Et Chiran à l'instant sur Demoiselle avec Sapphire sur la radio d'ici. Dans quelques instants, rendez-vous avec votre émission Escale Santé sur Demoiselle. On revient bien sûr sur le dispositif CPTS Rochefort Océan. On va décrire tout cela tout à l'heure aux côtés de Margot sur Demoiselle, aux côtés d'Anne Gendroux et Dominique Lair. Dans quelques instants aussi, aux alentours des 11h30, votre chronique Parlons d'ici. On vous parlera de la France et de l'Acadie avec l'association Amacadie sur Demoiselle. 10h passées de 54 minutes, il est temps pour vous de jeter un petit coup d'œil sur votre météo marine. C'est avec Emmanuel Bidot et puis Madonna arrive juste après.
1: Il n'y a pas de bulletin météo spécial. Nous avons un anticyclone 1021 hectopascal sur les îles britanniques. Les prévisions pour aujourd'hui, vent de secteur sud, 2 à 4 Beaufort, une mer belle à peu agitée, une houle d'ouest 0,50 m à 1 m, un ciel peu nuageux avec une bonne visibilité. Pour la nuit prochaine, vent de secteur nord-ouest, 2 à 4 Beaufort, une mer peu agitée, une houle d'ouest 0,50 m à 1 m, un ciel très nuageux avec temporairement des orages, une visibilité moyenne à mauvaise sous les averses orageuses. À Saint-Pierre-d'Oléron, aujourd'hui, la mer haute à 14h38 sera basse à 20h18, coefficient de marée 46 et 47.
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0: Madonna sur Demoiselle avec Papa Don't Preach, un instant sur la radio d'ici Demoiselle et en plein cœur de vos matinales. Merci de votre fidélité à Demoiselle. Si vous venez de tourner le bouton sur la radio d'ici, bien écoutez, bienvenue, il est tout juste 11h. À suivre votre émission Escale Santé dans quelques instants.
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3: Bonjour à tous. La France vers une baisse progressive des températures. 61 départements sont toujours en vigilance rouge ce matin, mais 11 départements de la façade atlantique ont rebasculé en orange. Il y en aura 13 de plus demain. À Paris, les hôpitaux sont toujours saturés. Le gouvernement a activé le niveau 3 du plan Orsan, le plus haut pour mobiliser le système de santé. Et conséquence, le nombre de personnes décédées par noyade en France depuis le début de l'épisode de canicule s'élève à 55, selon la ministre des Sports, Marina Ferrari. Prudence donc à l'approche du week-end. Pour vous baigner, privilégiez les zones surveillées. Plus de 850 000 collégiens passent l'épreuve de français du brevet des collèges depuis 9h ce matin. Une épreuve marquée par la canicule avec des aménagements mis en place pour les candidats. L'édition 2026 du brevet verra aussi une modification du système de notation avec une place moins importante donnée au contrôle continu. La commission des comptes de campagne veut interdire les prêts d'étrangers aux partis politiques. « Je m'inquiète quand je vois des prêts pour des montants dépassant la centaine de milliers d'euros », a déclaré le président de la commission. Il évoque des donneurs, une cinquantaine environ, qui résident dans des pays frontaliers comme la Belgique ou la Suisse. Au Venezuela, le bilan s'est encore alourdi après le double séisme de mercredi soir. Il fait désormais état de 235 morts et plus de 1500 personnes blessées. Mauvaise nouvelle pour les amateurs de jeux vidéo. Microsoft va augmenter de 100 à 150 dollars le prix de ses consoles Xbox à partir du 1er août. L'envolée des coûts des composants est évoquée pour justifier cette décision. A noter que les tarifs pour l'Europe n'ont pas encore été dévoilés. Et puis sport et football, 4 jours après avoir vécu une interruption de plus de 2 heures contre l'Irak à Philadelphie, l'équipe de France devrait jouer son dernier match de la phase de groupe face à la Norvège ce soir, dans un contexte à nouveau très orageux. La rencontre doit débuter à 21h, heure française. Cette nuit, notez que le Japon, la Suède et l'Australie se sont qualifiés après des matchs nuls.
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1: On parle souvent de parcours de soins, de déserts médicaux ou de difficultés d'accès aux spécialistes. Mais saviez-vous que sur notre territoire, les professionnels de santé s'organisent en coulisses pour simplifier la vie des patients et améliorer leur quotidien? Pour ce nouvel épisode de l'Escale Santé, l'émission de la CPTS Rochefort-Océan, on plonge au cœur de la coordination locale. Je suis Margot, chargée de communication à la CPTS Rochefort-Océan, et je suis ravie de vous retrouver pour décrypter le rôle d'un outil majeur, mais parfois méconnu de notre système de santé local, la CPTS de Rochefort-Océan. Aujourd'hui, nous recevons Anne Gendreau, médecin généraliste et présidente de la CPTS Rochefort-Océan, et docteur Dominique Lair, médecin psychiatre et référente du groupe de travail Santé Mentale, pour comprendre comment tout cela s'organise. Bonjour à vous deux.
2: Bonjour à tous.
3: Bonjour Margot.
1: Bonjour. Donc, on entend de plus en plus parler des CPTS, donc les communautés professionnelles territoriales de santé. Concrètement, qu'est-ce que c'est et quelle est la différence avec un hôpital ou une structure de santé classique ?
3: Oui, merci Margot. Une CPTS est une structure récente qui permet de coordonner les soins de ville pour mieux organiser le système de santé pour les patients et pour les professionnels de santé d'un territoire.
2: En fait, c'est surtout un collectif de professionnels de santé qui sont soucieux de préserver la cohérence, une qualité dans le dispositif de soins de leur territoire. C'est vrai que la société du moment offre à la santé des progrès considérables par les évolutions scientifiques, techniques, pharmaceutiques. Ainsi, on voit que les soins oncologiques sont révolutionnés, les neurosciences éclairent, la prévention et le dépistage se développent. Pourtant, on a bien le sentiment sur le terrain qu'on perd en qualité, on manque de soignants, ou ils s'épuisent, il se manque de disponibilité. Le secteur hospitalier est en souffrance, l'accès et le parcours de soins est complexe ou interrompu pour beaucoup de patients qui s'y perdent, et on constate une aggravation des inégalités territoriales sur le domaine de la santé. Donc se réunir pour coordonner et soutenir l'existant, tenter des actions de soins nouvelles, ayant du sens sur notre territoire, ça nous est vraiment apparu indispensable et nous donne un espoir d'amélioration.
1: Eh bien, c'est très clair. Merci à vous, Dominique. Donc, justement, notre CPTS, dans laquelle on intervient toutes trois, s'appelle la CPTS Rochefort-Océan. Donc, justement, quel est le territoire exact que vous couvrez avec cette CPTS et combien de professionnels de santé cela représente-t-il environ?
3: Le territoire de la communauté professionnelle territoriale de santé Rochefort-Océan comprend 31 communes composées de la communauté d'agglomération de Rochefort-Océan et des 6 communes du bassin de Marraine, ce qui correspond environ à 80 000 habitants. Et actuellement, nous sommes plus de 140 professionnels de santé à adhérer à la CPTS et ce chiffre augmente de jour en jour.
1: Oui, et c'est très important de le préciser parce que, en effet, plus ça va, plus on a d'adhérents, ce qui est très important et très bénéfique, en tout cas pour la CPTS. Et justement, en tant qu'habitant du territoire, en quoi la présence d'une CPTS change-t-elle quelque chose à mon parcours de soins ou ma prise en charge médicale ?
3: Alors, selon les actions menées par les professionnels de santé mobilisés de la CPTS, cela va améliorer l'accès aux soins, aider à rechercher un médecin traitant, par exemple, proposer des ateliers d'information sur la santé mentale, sur la prévention cardiovasculaire, recevoir des informations sur d'autres types de prévention, comme la vaccination, le dépistage des cancers, par exemple.
2: En fait, c'est le professionnel de santé que vous consultez, en principalement votre médecin généraliste, qui pourra lui avoir une meilleure connaissance du réseau local de soins pour pouvoir vous orienter au mieux vers un professionnel spécialisé ou voir sur des ateliers d'information ou d'éducation à la santé ou pour obtenir des informations ou des compétences complémentaires et qui vont permettre de poursuivre la prise en soins avec vous.
1: Eh bien justement, comme vous venez de le dire, l'une des grandes missions de la CPTS est justement de faciliter l'accès à un médecin traitant ou d'organiser des soins non programmés, notamment les urgences du quotidien. Comment cela se traduit-il concrètement chez nous pour un patient qui n'a pas de médecin par exemple ?
3: En effet, ce patient peut s'inscrire sur une liste, soit par le site internet de la CPTS, soit par un QR code qui est présent sur une affiche d'information qui est diffusée dans les lieux publics ou chez les professionnels de santé, pharmaciens et autres. Donc ça permettra dans la mesure du possible, aux médecins encore disponibles de recevoir des patients qui sont inscrits sur cette plateforme. Donc, pour les soins qu'on appelle non programmés, c'est-à-dire des soins d'urgence relative, une affiche d'information est également diffusée pour savoir quoi faire pour avoir le meilleur soin au bon moment, au bon endroit.
1: Eh bien, justement, la CPTS est très active sur cette dite prévention, comme les actions sur la santé cardiovasculaire, le sport santé, etc. Quels sont les grands rendez-vous ou les campagnes phares que vous portez en ce moment sur le territoire ?
3: Alors, samedi dernier, par exemple, a eu lieu une journée de sensibilisation à la santé cardiovasculaire avec de l'information, du dépistage lipidique, tensionnel, de la sensibilisation à l'activité physique chez les enfants avec un quiz par les professionnels de santé qui sont engagés dans cette mission.
2: Au plan de la santé mentale, nous avons été particulièrement actifs parce qu'on s'est appuyé, comme vous le savez, sur le fait que 2025 a été l'année nationale, une année nationale sur la santé mentale. Et du coup, en local, la CPTS a été très active pour proposer des ateliers de groupe mensuels offerts aux patients sur des problématiques assez fréquentes de santé mentale, que ce soit gérer le stress, traverser une dépression, stabiliser un trouble bipolaire, prévenir la souffrance au travail, être attentif au TDAH, et puis pour proposer aux professionnels de santé, et ça c'est très important, d'échanger à partir de réunions de concertation, ce qu'on appelle les réunions SAMPRO, qui ont lieu tous les deuxièmes vendredis du mois sur des problématiques psychologiques ou psychiatriques qu'ils rencontrent afin de les guider et de les accompagner au mieux. Cette création s'est faite dans un partenariat, je dirais, ville-hôpital, grâce au partenariat avec l'hôpital Marius-Lacroix, donc le centre hospitalier de La Rochelle, le soutien de Madame Cramier, directrice de l'hôpital Marius-Lacroix, et l'appui du docteur Agnès Foulounou, qui est médecin chef du secteur 3, ce qui correspond au territoire de Rochefort-Marraine. La CPTS est inscrite aussi dans une participation active aux CIMS, qui sont des journées nationales sur la santé mentale, qui généralement ont lieu en octobre. Alors, pas tout seul, hein, il y a la CPTS, il y a la CARO, et cette année, il y a toute l'équipe du Clos de la Pérouse, avec le facilitateur, Monsieur Escuriol. Et cette année, le thème des CIMS est « Pour notre santé mentale, ouvrons-nous aux arts ». Donc on a la grande chance que Monsieur Boris Cyrulnik ait accepté de proposer une visioconférence qui sera donc projetée dans les bâtiments, dans les locaux du Clos, sur créativité et santé mentale, et va pouvoir s'articuler autour de cette intervention, des débats, des expositions sur tout ce qui concerne l'art et la créativité. De plus, alors au niveau de la santé mentale, il y a aussi toutes les interventions du docteur Liska, qui d'une manière très active organise un groupe de parole sur les troubles du comportement alimentaire, en particulier des adolescents, et où elle réussit à fédérer, à regrouper dans cette problématique difficile de tous les partenaires qui interviennent. Et du coup, on se sent moins seul, plus efficace, et c'est une dynamique très positive auquel participe ou a participé aussi activement le docteur Binder sur toute une réflexion et un questionnaire de prévention sur l'impact des écrans sur les enfants et les adolescents.
1: Bah merci beaucoup. Donc vous venez de nous parler également d'hôpital, et justement via ce sujet, on sait que le passage entre une hospitalisation et le retour à la maison est parfois complexe. Donc comment la CPTS intervient-elle pour fluidifier ce moment-là justement ?
3: En effet, que ce soit pour entrer ou sortir de l'hôpital, des améliorations pour les patients et les professionnels de santé sont souhaitables, et des professionnels de santé de la CPTS sont engagés dans cette démarche qui prend du temps auprès des services des urgences, des services de gériatrie notamment. Donc tout ça est en réflexion, mais effectivement, c'est en cours.
2: La démarche est complexe, hein. Il y a finalement beaucoup de bonne volonté, mais toutes les institutions, les soignants sont en difficulté, ont en surcharge dans leur pratique. Donc développer des liens, ça nécessite des rencontres, un lien de confiance, une compréhension des réalités de chacun. Bref, comme le disait Anne, beaucoup de temps, beaucoup d'énergie, et peut-être de réinventer des liens soins privés, soins publics, pour qu'on aille dans le même sens.
1: Merci à vous pour ces réponses, docteur Gendreau et docteur Lair. Donc nous, on va se retrouver après la pub pour la suite de cette émission.
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1: Donc de retour sur Demoiselle FM avec votre émission L'escale santé accompagnée d'Anne Gendreau, médecin généraliste et présidente de la CPTS Rochefort-Océan, et du docteur Dominique Lair, médecin psychiatre et référent du groupe de travail santé mentale de la CPTS. Nous avons jusque-là mis en lumière cette dernière, son intérêt et son but, ainsi que l'impact justement qu'elle a sur le territoire. Donc, pour en revenir, les professionnels de santé, médecins, infirmiers, etc., sont souvent débordés et ont la tête dans le guidon. Qu'est-ce que l'adhésion à la CPTS peut leur apporter concrètement dans leur pratique de tous les jours ?
2: Effectivement, se rencontrer, échanger des idées pour améliorer ses pratiques professionnelles au quotidien est très enrichissant et permet donc de prendre du recul sur sa pratique.
3: En effet, comme dit Anne, l'idée c'est de se connaître, s'apprécier, éviter de s'isoler, de s'épuiser en développant des connaissances et des compétences réciproques.
1: Et on tient à mettre en avant, comme on a pu le dire notamment lors d'une dernière émission de l'Escale Santé, la santé des soignants est très importante à la CPTS de Rochefort-Océan. Un groupe de travail lui est dédié et d'ailleurs des rendez-vous soignants, etc., des rencontres entre professionnels, voilà, dans le cadre un peu plus détendu, sont organisées par la CPTS afin justement de se rencontrer et de passer du temps ensemble en dehors des heures de travail. Justement, est-ce que la CPTS n'est pas aussi un excellent moyen pour ces professionnels justement libéraux de rompre l'isolement et de recréer du lien avec ses confrères du territoire, par exemple lors des événements, comme je disais, rendez-vous des soignants?
2: Oui, bien sûr, un professionnel de santé qui va bien, c'est mieux pour lui et pour ses patients. Et on sait que les professions de santé en général sont vulnérables effectivement par rapport à leur santé physique et mentale.
1: Justement, un soignant peut-il concrètement se servir entre guillemets de la CPTS comme d'un outil pour porter un projet de santé qui lui tient à cœur? Est-ce que la structure offre un soutien logistique ou bien financier?
2: Oui, tout à fait. Il suffit de contacter la CPTS pour exprimer son idée et une équipe de salariés est là pour apporter son soutien logistique à sa mise en place, avec Patrick, notre chargé de mission, Margot, notre chargée de communication, et Karine, notre chargée assistante administrative, et notre coordinatrice, bien sûr, Camille. Et tout ça, c'est mis en place pour le professionnel de santé qui est impliqué et qui sera également dédommagé financièrement de son temps passé à ce projet.
3: Et il y a un site CPTS qui est accessible ?
2: Tout à fait. Merci Dominique. Le site CPTS est tout à fait accessible directement sur Internet et vous pouvez vous trouver tous les contacts pour contacter justement les salariés et les professionnels.
1: Justement, sur le site internet, vous pouvez retrouver toutes les missions. Donc, si ce n'est pas forcément pour développer un projet de santé, ça peut être également pour voir si des missions déjà mises en place vous intéressent afin de pouvoir y contribuer. Donc, si vous aviez un message direct à lancer aux professionnels de santé du territoire de Rochefort-Océan qui hésitent encore à pousser la porte de la CPTS ou à y adhérer, quel serait-il ?
2: Eh bien, venez partager avec nous cette formidable aventure humaine. Pour vous, pour vos patients, il y a forcément un sujet qui peut vous séduire dans les nombreux groupes de travail de la CPTS. Vous êtes vraiment bienvenus tous.
3: On a besoin de toutes les énergies. Hein. Le temps est vraiment venu de jouer la carte du collectif et du créatif. Bienvenue.
1: Bah, merci à vous. En tout cas, pour vos réponses et pour votre implication dans cette émission, comme on a pu le voir, c'est que c'est réellement important de mettre en lumière la CPTS sur le territoire. Et bien sûr, vous êtes ouvert à toute collaboration, donc il ne reste plus qu'à contacter directement la CPTS pour avoir un peu plus de renseignements. Donc nous, avant de se quitter, sortez vos agendas, on jette un œil sur les rendez-vous de la CPTS pour le mois de juillet. Et bonne nouvelle, l'été s'annonce plutôt léger, mais rassurez-vous, on a en réserve quand même une belle surprise, donc notez bien la date du jeudi 16 juillet. Donc si vous avez participé aux ateliers SAM patient ou aidant entre 2025 et 2026, vous êtes invité au Bar à Gouache, un atelier peinture animé par Marie Sengel pour libérer votre créativité en toute liberté et sans aucun jugement. Pas besoin de rechercher comment vous inscrire, et cela c'est très important, car c'est la CPTS qui vous contactera directement. Donc, on aura, après une petite pause estivale, comme on a pu le dire précédemment, le retour des ateliers SAM Patient et SAM Pro, qui reprendront dès le mois d'octobre. Donc, nous aurons les dates très prochainement à vous faire parvenir pour vous commencer déjà à vous inscrire s'il y a une thématique qui vous intéresse en particulier. Pour le reste de nos auditeurs, professionnels de santé ou non, l'agenda de juillet s'arrête là, mais pas de panique. On revient très vite et dès la rentrée avec une foule d'événements tous aussi sympas les uns que les autres. Donc un petit peu de patience. Un immense merci à nos invités d'aujourd'hui, donc Gendreau et Dr Lair. Quant à moi, je vous donne rendez-vous le mois prochain pour continuer à prendre soin de votre santé sur notre territoire. En attendant, on se quitte en musique avec une bonne dose d'énergie. Voici Coldplay et leur mythique Adventure of Lifetime. Prenez soin de vous et belle journée à l'écoute de notre antenne.

0: Mademoiselle.
1: Concert de l'ensemble vocal Mosaïque. Rendez-vous avec Edwin Flores et la pianiste Emmanuel Fardet ce vendredi à partir de 20h en l'église de Tonnet-Charente. Et dimanche à 17h en l'église Saint-Louis de Rochefort. Libre participation, vous donnez ce que vous voulez. Festival des arts au parc du Logis devait avoir lieu ce dimanche 28 juin entre 10h et 18h. Il est malheureusement reporté au dimanche 17 octobre. Plus d'informations d'ailleurs, si vous voulez en savoir plus, je vous donne le numéro de téléphone, 06 65 21 26 30. Donc le Festival des Arts au Parc du Logis du Gard est annulé et reporté au 17 octobre prochain. L'école de musique du bassin de Marennes vous invite à découvrir les Marais des Arts, concert des ensembles. Attention, ce dimanche, dans le cadre du Festival des Arts au Parc du Logis du Gard, l'entrée est libre et gratuite. Grande soirée villageoise avec repas dansant organisé par le comité des fêtes de Beurlay. Repas à partir de 19h, place René Berton. Attention, c'est le samedi 4 juillet. Apéritif, entrée, plat chaud, fromage, dessert, café et vin rouge ou rosé. Attention, l'abus d'alcool est dangereux pour la santé. Pour les adultes, c'est 22€. Pour les enfants moins de 12 ans, c'est 12€. Pensez à porter assiette, verre et couvert. Réservation jusqu'au 30 juin. Dernier délai, je vous donne deux numéros de téléphone. Le 06 23 22 60 38 ou le 06 36 45 36 54. Spectacle de feu organisé par Aile de Feu à partir de 23h au jardin de l'église. C'est offert par la mairie de Beurlay. La soirée est bien sûr animée par Amantino. On va du côté de Pourcefranc maintenant à la salle des fêtes du Sémaphore. Attention, langoustine partie animée par Jean-Pierre Ducarrois. C'est le samedi 11 juillet. Menu à 33€ avec plateau d'huîtres et de langoustine, mais aussi fromage et dessert. Vin compris. Pour les enfants, c'est 10€ jusqu'à 10 ans. Information réservation 06 40 05 96 77 ou le 06 86 68 52 90. L'association Elle Danse à Royan présente Mais qui a tué, le nouveau spectacle de danse cabaret chorégraphié par Aurélie Ciccini. On vous plonge dans l'enquête. 4 suspects, 4 mobiles, un seul coupable. Strass, paillettes, humour et séduction garantie. Rendez-vous à la salle Jean Gabin de Royan les 2, 3, 4 juillet à partir de 21h. Réservation des billets sur LOSO. Les vendredis festifs de Saint-Porchaire, rendez-vous ce vendredi avec Food Truck, Buvette et l'association Judo Club qui organise bien sûr cette buvette. Marché artisans et producteurs, animation pour tout âge avec un parcours numérique, jeux anciens en bois. Côté animation, retrouvez le groupe Zeus Opus Compagnie et Kika ainsi que The Mary Tonian. Ce vendredi, l'association Vocalise débarque à Sainte pour une soirée unique à l'espace des possibles à Méchet à partir de 19h. Spectacle gratuit avec plus de 50 chœurs sur scène. Attention, la chorale Pop Song revisite les plus grands tubes mythiques d'Abba et la chorale Song vous fera vibrer avec la puissance du chant collectif. Et dès 20h, ambiance festive et gourmande avec repas moules frites ou poulet. Fin de soirée avec karaoké géant, entrée libre et gratuite. Repas moules frites ou poulet réservé 06 98 41 66 48. Vendredi toujours concours de boule à Sémussac en doublette. Formé, c'est ouvert à tous, restauration sur place. Participation 8€ par jour, limitée à 45 équipes. Début du concours 19h30. Ce samedi, on fête l'été à Bars-en-Plage. Au programme à partir de 19h, concert avec DJ et Guiton. Et puis, buvette et restauration sur place, l'entrée est libre. L'association Kayak et Nature en Seudre organise sa 9e édition du rallye kayak des galops chenaux. C'est organisé ce samedi 27 juin. De nombreuses animations vous attendent, ateliers manuels et sportifs, rébus, mais aussi énigmes pour découvrir le marais en s'amusant. Départ du rallye 15h15 au port de Mornac. Et à 19h, apéritif offert sur le port. Tarif 45€ par équipe de 2. Inscription sur kayakenature.com. L'entreprise CB Électricité au Mat-la-Palmyre recrute à partir du 1er septembre un électricien qualifié en électricité générale. Rejoignez une équipe dynamique et passionnée, reconnue pour son savoir-faire. Envoyez votre CV et lettre de motivation à cb.electricité@orange.fr. Samedi, festival de la bière à Plassac, organisé par l'association Plassac Actifête. Food truck, mais aussi brasserie, buvette et DJ à partir de 18h. Spectacle offert par l'association CDCHS. En cas d'intempérie, le festival sera maintenu à la salle des fêtes de Plassac. L'entrée est libre. On fête l'été également avec l'association Accord de Vue. C'est entre 9h et 23h au logis de Sorlu à Cause, au programme marché estival et journée familiale gratuite avec voitures anciennes, motards solidaires, défilé de mode, country, mais aussi concert. On n'oubliera pas l'exposition et les food trucks. L'entrée est gratuite. Et si vous avez envie de passer votre annonce sur Demoiselle, 05 46 88 77 11, le site internet demoisellefm.com, également les Bungles avec Walk Like an Egyptian, et puis à suivre dans quelques instants votre rendez-vous Parlons d'ici sur Demoiselle. On parlera d'ailleurs de l'association Amacadie.

0: Et sur Demoiselles, dans Parlons d'ici, on va parler Canada, on va parler d'Acadie avec Amacadie.
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0: Et nous recevons Roland Blanc. Bonjour Roland.
2: Bonjour.
0: Alors, on va parler, bien sûr, de ce grand pique-nique qui aura lieu à Brouage ce dimanche 5 juillet à partir d'11h30. Mais pour nos auditeurs qui ne vous connaissent pas et qui ne connaissent pas Amacadie, qu'est-ce que c'est comme association ?
2: Alors, Amacadie, qui est basée à Royan, a été créée en 2018 suite au constat suivant. L'histoire de l'Acadie et de la fondation du Canada européen, il y a 400 ans, est relativement oubliée de nos manuels scolaires, voire complètement oubliée. Or, il faut savoir que notre région, le Poitou-Charentes de l'époque, la Saintonge de l'époque, est à l'origine de la fondation du Canada actuel. Voilà. Et c'est une histoire longue, souvent tragique, parfois heureuse, qui débute en Acadie pour se continuer au Canada actuel. Donc nous chargeons par diverses manifestations le long de chaque année de faire connaître cette histoire et puis de la raconter à nouveau.
0: Une histoire qui n'est pas si vieille que ça en fait, hein.
2: Bah, 400 ans, c'est pas vieux pour nous. Nous on a plus de 2000, 3000 ans d'histoire, mais eux là-bas c'est 400 ans, en tout cas ça concerne les Européens, parce que les autochtones ils vivaient là-bas depuis 5000 ans, hein, donc même 10 000. Donc c'est pas le même problème. Mais nous les Européens qui nous sommes installés au Canada, c'est pas si vieux que ça, 400 ans, c'est pas énorme, effectivement. Mais c'est riche, par contre, c'est riche. Et donc, nous le racontons. Alors, par exemple, nous le racontons sous forme d'exposition. La prochaine, c'est à Pont, tout le mois d'août, à l'hôpital des Pèlerins. Voilà, nous le racontons sous forme de soirée à thème, c'est-à-dire le thème du Canada, avec des musiques, un repas assez typé canadien. Cette année, ça sera le 7 novembre, par exemple, à l'Aiguille. Voyez, et puis aussi, chaque année, on a notre pique-nique en rouge et blanc, en l'honneur du Canada, qui a lieu le premier dimanche de juillet, le dimanche le plus proche du 1er juillet. Le 1er juillet, c'est la fête nationale du Canada. Voilà, c'est pour ça qu'on choisit cette date-là. Et en général, on demande aux gens s'ils peuvent de venir en rouge et blanc, c'est symbolique, c'est sympa. Nous, on déploie des drapeaux, etc. Les gens viennent avec leur panier, leur table, leur chaise. Nous, on offre l'apéritif. Et cette année, c'est à Brouage, rue de la Grotte.
0: Alors, ce 5 juillet, c'est un hommage au Canada, à l'Acadie, et pourquoi et à la Louisiane. Pourquoi et à la Louisiane?
2: Eh bien, parce que la Louisiane, mine de rien, peuplée par évidemment des Américains, des Anglophones, mais aussi des francophones que l'on appelle des Cajuns. Tout le monde a entendu parler des Cajuns. Et les Cajuns sont ni plus ni moins que des descendants d'Acadiens qui se sont réfugiés en Louisiane quand ils ont été chassés par les Anglais du Canada. Voilà. Donc la Louisiane a une histoire francophone et acadienne depuis 350 ans, disons un peu moins que les 400 ans du Canada. Voilà. Donc c'est pour ça que la Louisiane est associée à l'Acadie et au Canada, parce que beaucoup de nos francophones de là-bas, pas tous, mais sont des descendants de ceux qui ont fui le Canada devant les Anglais au XVIIIe siècle. Voilà, c'est pour ça que la Louisiane est impliquée.
0: Donc,
2: D'ailleurs, en parlant de Louisianais, nous recevons le lundi 28 septembre, exactement, cette année, à Remegou, un groupe de Louisianais qui visitent notre région, et on les reçoit dans une salle, on leur offre un repas typiquement charentais, hein, on ne va pas faire des Canadiens pour eux, typiquement charentais, on leur offre un repas et on reçoit, ils sont une quarantaine, et voilà. Et souvent, comme ça, on reçoit des groupes. On a reçu un groupe de néo-écossais au mois d'octobre dernier, on les a emmenés visiter le Pays Basque. Voilà, on fait souvent des échanges comme ça aussi.
0: Est-ce que ce grand pique-nique, c'est aussi, je ne vais pas dire une cousinade, mais vraiment le moyen de peut-être faire se rencontrer des familles qui ont des liens avec l'Acadie et la France ?
2: Alors, comme dirait un politique, bonne question, je vous remercie de m'avoir posé. Mais il est vrai que souvent on rencontre des gens, quand on fait des manifestations comme ça, ils viennent discuter avec nous, puisqu'ils voient le drapeau du Canada, etc. Ou alors quand on fait le forum d'association à Royan, cette année ça sera le 29 août, ils viennent nous voir en disant « Ah, mais moi je connais le Canada, j'y suis allé, j'ai mes enfants qui sont étudiants là-bas, je suis allé faire des voyages là-bas. » Et c'est vrai qu'on constate que beaucoup de Français adorent le Canada par principe déjà. Et quand on parle de Canada, on parle souvent du Québec, hein. Bon, nous, on élargit avec l'Acadie, qui est différente du Québec, mais beaucoup de gens viennent discuter avec nous à partir de là, et c'est là qu'on se rend compte qu'il y a beaucoup, beaucoup de liens, alors soit en cousinage, soit en relation culturelle ou estudiantine, avec le Canada, effectivement. Et beaucoup, et les gens aiment en parler. On constate que souvent, les gens qui nous parlent du Canada ne sont jamais déçus. Ils reviennent toujours enchantés.
0: Et je pense que le lieu de Brouage comme lieu de pique-nique n'est pas anodin pour ce 5 juillet.
2: Alors, c'est pas anodin puisque finalement, il y a l'histoire de Champlain à Brouage que tout le monde connaît maintenant. Tout le monde connaît plus Champlain d'ailleurs que Dugas-Devon. Mais c'est pas anodin, Brouage. Et puis, les gens sont plus enclins à Brouage de parler du Canada que partout ailleurs d'ailleurs. Quand on est sur Royan, le Canada est relativement secondaire. Quand on est à Brouage, le Canada est toujours présent. Donc c'est plus facile, déjà. Et c'est vrai que Brouage, symboliquement, méritait qu'on fasse ce pique-nique et peut-être qu'on renouvelle d'autres choses à l'avenir à Brouage. En l'honneur de Champlain, qui a quand même créé Québec et donc qui a commencé à développer le Canada proprement dit sur un plan économique. Et donc c'est normal qu'on arrive à Brouage un jour, oui, comme ça.
0: Un hommage donc au Canada, à l'Acadie et à la Louisiane, hein, ce pique-nique en rouge et blanc à Brouage, c'est rue de la Grotte, le dimanche 5 juillet à 11h30. Alors vous venez avec tout ce qu'il faut, eux ils s'occupent de l'apéritif. À Macadie, qu'est-ce qu'a besoin l'association là à l'heure actuelle? Est-ce que vous avez besoin d'un relais ou d'autres personnes ou d'autres bénévoles? C'est le moment.
2: On a toujours besoin de bénévoles. Le tissu associatif, je dirais, de la France entière, sans être pompeux, manque de bénévoles. Le tissu associatif disparaît un peu, se délite. Bon, toutes les associations de France et de Navarre ont besoin de bénévoles et d'adhérents pour échanger, discuter, faire, fabriquer, etc., organiser. On a toujours besoin de bénévoles. Bon, nous sommes 33. Bon, ça va, quoi. Ça tourne, c'est rond. Ça tourne rond, c'est bien. Voilà. Nous avons des idées, nous avons des activités. Tout va bien, à la limite.
0: En tout cas, si on a envie de vous rencontrer, c'est l'occasion, hein, ce dimanche 5 juillet, ce grand pique-nique en rouge et blanc pour, eh bien, tout simplement fêter l'Acadie, le Canada.
2: Oui, vous avez raison. Ça sera l'occasion de discuter avec nous et de savoir un peu plus profondément ce que l'on fait tout au long des années.
0: Eh bien, en tout cas, merci Roland d'être passé, passer un petit coup de fil et nous faire découvrir votre manifestation. On vous souhaite un bon 5 juillet que le temps soit de la partie.
2: Ah oui, pas comme l'année dernière, pas deux années de suite, c'est pas possible.
0: Voilà, on va commander.
2: Bon, merci en tout cas.
0: On va commander le beau temps, merci à vous.
2: C'est gentil de votre part, bonne journée, au revoir à tout le monde, au revoir.
0: Est-ce que ça vous va?
2: Oui, ça me va, moi.
0: Ah ben, écoutez, très bien. Donc,
2: vous aussi
0: oui, très très bien. La diffusion, donc, c'est le 26 juin à 11h30. Ce sera également sur notre site internet demoisellefm.com en podcast jusqu'à la date de la manifestation et même après, et relayé sur nos réseaux sociaux également. Voilà.
2: D'accord, très bien. Je vous remercie.
0: Merci à vous, Roland.
2: À la prochaine fois.
0: Merci, au revoir.
2: Au revoir.

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1: Bonjour à toutes et à tous, on débute avec l'exploit de l'Équateur face à l'Allemagne cette nuit au Mondial Nord-Américain. Les Sud-Américains justement ont battu la Mannschaft 2 buts à 1 grâce à des réalisations signées Angulo et Plata. Le roi Sané avait ouvert la marque pour les Allemands qui sont tout de même qualifiés pour les 16e de finale. Les Équatoriens prennent la 3e place du groupe E avec 4 points et feront assurément partie des 8 meilleurs 3e. La Côte d'Ivoire termine 2e du groupe après sa victoire sur le Curaçao 2 buts à 0. Nicolas Pépé a inscrit un doublé. Et dans les autres matchs de la nuit, hier soir, le Japon et la Suède se sont neutralisés un partout. Le Suédois Elanga a répondu à l'ouverture du score japonaise de Maeda. Le Japon termine 2e du groupe F, la Suède 3e, mais là aussi certainement qualifiée avec 4 points. Les Pays-Bas seront en tête du groupe après leur succès 3 buts à 1 sur la Tunisie. Hervé Renard ne sera donc pas parvenu à redresser la barre tunisienne après sa nomination en cours de route. Enfin, dans le groupe D, les États-Unis se sont inclinés face à la Turquie, 3 buts à 2, avec le but décisif turc inscrit à la 98e minute de jeu, mais les Turcs restent à quai en terminant bon dernier de leur groupe. L'Australie et le Paraguay se sont séparés sur un score nul et vierge. Ils verront les 16e de finale. Des affiches qui sont d'ailleurs déjà connues en 16e avec Allemagne-Paraguay, Afrique du Sud-Canada, Pays-Bas-Maroc, États-Unis-Bosnie-Herzégovine, Brésil-Japon et Mexique-Écosse. Et ce vendredi, 6 matchs sont au programme. La France affronte la Norvège à Boston à 21h. Le Sénégal sera opposé à l'Irak à la même heure. À 2h du matin, les matchs du groupe H avec Cap-Vert, Arabie Saoudite et Uruguay, Espagne. Et enfin, à 5h du matin, Égypte, Iran et Nouvelle-Zélande, Belgique. Voilà, c'est la fin de ce flash. Très belle journée de foot.
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2: Bonjour à tous. La France vers une baisse progressive des températures. 61 départements sont toujours en vigilance rouge, mais 11 départements de la façade atlantique ont rebasculé en orange. Il y en aura 13 de plus demain. Le gouvernement a activé le niveau 3 du plan Orsan dès hier, le plus haut pour mobiliser le système de santé. À Paris, les hôpitaux sont saturés. La préfecture de police a décidé par arrêté d'annuler la marche des fiertés ainsi que le festival Solidaise et l'ensemble des événements prévus ce week-end dans la capitale. Selon la préfecture, ces événements vont sursolliciter un système sanitaire déjà mobilisé jusque dans ses limites. Plus globalement, le ministre de l'Intérieur, Laurent Nunez, recommande au préfet d'interdire la consommation et la vente à emporter d'alcool dans l'espace public en raison de la canicule. Les vacances scolaires ne débutent que le 3 juillet, mais la circulation s'annonce déjà intense ce vendredi. C'est même la journée la plus chargée dans les deux sens de circulation, selon Bison Futé, alors que le trafic s'annonce perturbé dans le sens des

0: Départ demain dans le quart nord-ouest du pays. Plus de 850 000 collégiens ont passé l'épreuve de français du brevet des collèges ce matin. Une épreuve marquée par la canicule avec des aménagements mis en place pour les candidats. L'édition 2026 verra aussi une modification du système de notation avec une place moins importante donnée au contrôle continu. La France au chevet du Venezuela après le séisme le plus puissant depuis plus d'un siècle. Le double tremblement de terre d'une magnitude atteignant 7,5 a fait presque 300 morts et plus d'un millier de blessés dans un bilan toujours provisoire. En Allemagne, l'auteur saoudien réfugié de l'attaque à la voiture bélier contre le marché de Noël de Magdebourg fin 2024 a été condamné à la réclusion criminelle à perpétuité. L'attentat avait fait 6 morts et plus de 300 blessés. 4 jours après avoir vécu une interruption de plus de 2 heures contre l'Irak à Philadelphie, l'équipe de France de football devrait jouer son dernier match de la phase de groupe face à la Norvège ce soir, dans un contexte à nouveau orageux. La rencontre doit débuter à 21h, heure française.
1: Merci, l'information nationale et internationale revient tout à l'heure à midi et demi. Et voici les titres de ce midi 6. Retour à un air plus respirable. Pour autant, le risque incendie est toujours très présent dans les forêts. La canicule a asséché la végétation et augmenté le stress hydrique. Les pompiers sont particulièrement vigilants. La grève chez Brico Dépôt à Saint-Georges-des-Coteaux. La CGT dénonce des salaires trop bas, des sous-effectifs et une dégradation des conditions de travail. Alors que le groupe se porte très bien financièrement. Et puis les motards des douanes s'entraînent à l'aéroport de Rochefort. 26 motocyclistes qui défileront sur les Champs-Élysées pour le 14 juillet. La météo de l'alerte rouge à l'alerte orange désormais. Mais il va faire encore chaud cet après-midi. A tout de suite après la pub.
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3: Bonjour à tous, retour à un air plus respirable en Charente-Maritime. Après 5 jours d'alerte rouge et de chaleur accablante, notre département est désormais placé depuis hier soir en vigilance orange. Hier après-midi, le mercure est encore monté très haut, 39,3 à Archingeay, 38,7 à Foncouverte, près de Saintes, 37,9 à Saint-Agnan et Arvers, ou encore 36,5 à Royan. Il va quand même faire chaud encore aujourd'hui, avec des températures comprises entre 32 et 35 degrés cet après-midi du littoral vers l'intérieur des terres. À La Rochelle, plus de 15 000 foyers privés d'électricité hier en début de soirée après l'explosion d'un transformateur dans le quartier des Minimes. Les pompiers et les techniciens d'Enedis sont intervenus. La situation a été rétablie après 2 heures de réparation. Vigilance très sévère, feu de forêt toujours en cours en Charente-Maritime. Les pompiers lancent un appel à la vigilance pour ces jours prochains. Pour les secteurs 2 et 3, c'est-à-dire à l'est du département, même si la canicule s'éloigne. Après 5 jours d'alerte rouge, la végétation a été soumise à rude épreuve, un stress hydrique qui est loin d'être terminé, avec une météo encore très ensoleillée ces prochains jours et qui n'est pas sans inquiéter les soldats du feu. C'est pourquoi la vigilance est très élevée en ce moment. Le commandant Loïc Morin, chargé de la communication pour le SDIS de Charente-Maritime.
4: C'est dû essentiellement aux montées des températures que l'on a depuis le début de la semaine et qui peuvent se poursuivre. La sécheresse s'intensifie, les végétaux deviennent de plus en plus secs et donc ils sont propices à une éclosion d'incendie, à une propagation assez rapide d'un feu de forêt. Le stress hydrique s'installe petit à petit. Si les températures continuent sur de telles dynamiques, on pourrait s'attendre à une évolution très défavorable de la météo. De fait, cette météo, le département est donc placé en risque très sévère, ce qui nous rend encore plus vigilants, notamment sur les départs de feu. Notre réseau de caméras feu de forêt nous permet de détecter précocement tout départ de feu. Et comme nous sommes très sévères, nous engageons des moyens conséquents pour lutter tout feu naissant et éviter sa propagation rapide dans le secteur forestier. Si les températures baissent, on reste quand même en période estivale qui va arriver. Donc la sécheresse sera toujours là, le beau temps sera toujours là, et donc la végétation va devenir de plus en plus propice pour un départ d'incendie et une propagation assez conséquente.
3: Alors, pour éviter tout départ d'incendie, quelques consignes à respecter. On n'allume pas de feu ou de barbecue en forêt, on ne jette pas de mégots de cigarettes par la fenêtre de sa voiture et on débroussaille son terrain si on habite près d'une forêt.
4: Lorsqu'on est en risque sévère et très sévère, il ne faut pas faire de feu en forêt. J'invite les auditeurs à se rendre sur le site de la préfecture pour retrouver l'arrêté préfectoral qui donne les consignes d'utilisation du feu en milieu forestier. Donc tout d'abord, ne pas faire de feu en forêt et aux abords du massif boisé. Ça, c'est le premier point. Ne pas surtout jeter son mégot par la fenêtre. On a l'histoire du mégot et c'est une réalité. Ce n'est pas une légende, c'est une réalité. Les mégots jetés par la fenêtre en voiture provoquent des incendies de forêt. Donc il faut être très vigilant et très prudent sur nos actions par rapport à cela. Et puis c'est surtout un message de prévention en amont. Il faut débroussailler son terrain lorsqu'on est aux abords de la forêt. Il faut débroussailler son terrain et respecter les obligations légales de débroussaillement qui sont prescrites dans le département. Lorsqu'il y a un feu de forêt et que l'on habite à proximité de la forêt, si on n'est pas débroussaillé, effectivement, le feu peut venir se propager sur notre terrain qui n'est pas débroussaillé et donc avoir une continuité végétale, ce qui peut conduire à une propagation de l'incendie jusqu'à sa maison et avoir des maisons brûlées. Nous, ce que l'on privilégie, c'est l'attaque des feux naissants et donc l'arrêt du front de flamme. La protection des habitations, si on s'affaire à cela, on s'attaque à cela, ça disperse nos moyens pour attaquer le front de flamme. Donc on compte réellement sur la population pour respecter les obligations légales de débroussaillement et nous aider à la lutte contre l'incendie en débroussaillant leur terrain.
3: Vous pouvez retrouver toutes les informations sur les risques feux de forêt sur le site internet de la préfecture de la Charente-Maritime. La qualité de l'air s'est améliorée. Le préfet a levé l'alerte pollution atmosphérique qui avait été lancée mercredi après-midi. Au regard des informations transmises par l'association agréée pour la surveillance de la qualité de l'air Atmo Nouvelle-Aquitaine, l'épisode de pollution atmosphérique à l'ozone et aux particules fines sont terminés, indique la préfecture. À Bourg-Saufranche-Chaput, le livreur d'une boulangerie menacé par un homme armé et cagoulé dans la nuit de mercredi à jeudi vers 4h30 du matin. La victime n'a pas eu peur et a réussi à désarmer l'individu qui a pris la fuite. Contacté par Demoiselle, la gendarmerie nationale nous a confirmé qu'une enquête était en cours, ainsi qu'une procédure judiciaire. La police nationale de la Charente-Maritime souligne sa mobilisation contre les prédateurs sexuels en pleine affaire Liana et l'émoi qu'elle a suscité partout en France. À Saintes, tout d'abord, le 14 juin dernier, une mère de famille a signalé aux policiers l'agression sexuelle de sa fille de 7 ans, informant qu'un homme l'avait touchée au niveau des parties intimes par-dessus sa culotte, en soulevant sa jupe dans un lieu de loisir. Un signalement rapide qui a permis d'interpeller l'individu quelques heures plus tard. Il a été placé en garde à vue, il a reconnu les faits et a été placé en détention provisoire à la maison d'arrêt de Saintes en attendant d'être jugé. Autre affaire, cette fois-ci à Périgny, près de La Rochelle, le 8 mai dernier. Un conducteur a abordé quatre jeunes filles prétendant chercher une adresse. En s'approchant du véhicule, l'une d'elles a vu l'homme se masturber. Les policiers ont eu tout d'abord une description sommaire du véhicule, mais un autre fait similaire s'est produit quelques jours plus tard dans une commune proche. Les recoupements de témoignages, le croisement des fichiers véhicules et la vidéoprotection ont permis d'identifier la voiture de l'individu. Il a été interpellé le 16 juin dernier et a reconnu les faits. Il sera lui aussi jugé prochainement, indique la police nationale de la Charente-Maritime. À Saint-Georges-des-Coteaux, les salariés de Brico Dépôt en grève aujourd'hui. Conditions de travail, sous-effectifs récurrents, salaire insuffisant. Rien ne va plus pour la CGT qui a lancé un mouvement de protestation nationale. Les employés du magasin de bricolage de Saint-Georges participent donc à ce mouvement de grogne. La moitié d'entre eux, environ une trentaine sur 60, cessent le travail selon le syndicat. La coupe est pleine pour Michel Salido, délégué CGT.
5: Alors nous lançons cette grève nationale ce vendredi 26 juin, je dis bien nationale, car les salaires ne suffisent plus à vivre convenablement, dû à l'augmentation bien sûr du coût de la vie. Certains collaborateurs sont dans le rouge le 10 du mois et malheureusement ils ne pourront pas offrir de vacances à leurs enfants cet été. Moins d'effectifs, ce qui veut dire donc bien sûr plus de travail et plus de charges. En effet, nous devons devenir polyvalents dans tous les rayons et donc le conseil au client peut être affecté. Des plannings qui plombent bien sûr notre vie quotidienne et augmentent nos frais de déplacement. Des primes dérisoires quand on sait que les actionnaires ont perçu 218 millions d'euros ainsi que des ouvertures de nouveaux bricots en France. Non, les salaires ne suffisent plus, non. Non. Moi j'ai des collègues, le 10 du mois, ils n'en peuvent plus, ils sont étouffés. En général, on est entre 1700 et 1800 euros bruts.
3: Des conditions de travail qui se dégradent et des salaires insuffisants, alors qu'en parallèle, le groupe propriétaire de Brico Dépôt Kingfisher fait des bénéfices, intolérables donc pour la CGT.
5: Le groupe va très bien, effectivement. Le groupe Kingfisher résulte en augmentation tous les ans. La vente aux professionnels augmente, ainsi que celle du e-commerce. Malgré le marché français du bricolage et de l'aménagement de la maison toujours dégradé, le groupe Kingfisher s'en sort avec une augmentation de son chiffre d'affaires au premier trimestre 2026. Le chiffre d'affaires en 2025 était de 15 milliards d'euros et augmente chaque année, dont 5,7 milliards d'euros de marge brute, en hausse de 3,5%. Et les CGT et les non syndiqués demandent bien précisément 5% d'augmentation générale pour tous, une meilleure grille salariale, des embauches immédiates, une meilleure redistribution avec une prime de 1 000 euros sur les bénéfices, une prime carburant pour compenser l'explosion des coûts de transport, une prime vacances. Mais notre combat va au-delà du salaire, nous défendons surtout l'humain dans nos magasins, du temps pour concilier en vente, que ce soit en vente, en caisse ou à l'accueil, et de la qualité pour nos services, pour nos clients surtout.
3: Michel Salido, délégué CGT chez Brico Dépôt. Il est midi 14 sur Demoiselle, on se retrouve dans un instant.
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3: Les motards des douanes en entraînement à l'aéroport de Rochefort-Saint-Agnan pour le défilé du 14 juillet sur les Champs-Élysées. Malgré la chaleur accablante, 26 motocyclistes se préparent quotidiennement depuis lundi dernier pour le jour J. Rochefort a été choisi car son aéroport n'est pas loin de l'école des douaniers de La Rochelle qui forme tous les motocyclistes douaniers de France. L'aéroport Rochefortais et la base aérienne 721 sont des pistes d'entraînement idéales pour les grosses cylindrées des douanes. Denis Simon, responsable des formations des spécialistes à l'école des douanes de La Rochelle.
13: Sur le site de Rochefort, on a un entraînement qui est très intéressant parce qu'il est fait en partie ici sur l'aéroport. On utilise le taxiway parce qu'il nous faut une route qui fasse 10 mètres de large. C'est simple puisqu'on a 6 motos de front, donc il faut quelque chose de très large avec une assez grande longueur. Donc là, on a 1 km, donc ça, c'est très intéressant. Et on travaille l'autre partie de la journée à la base aérienne, donc qui est toute proche, donc très pratique aussi. Et la base aérienne, où là, on a la possibilité d'utiliser une base qui fait 400 mètres de long, où on peut travailler l'arrivée sur le bas des champs avec l'éclaté du défilé. Terrain idéal pour nous, avec vraiment un partenariat très intéressant, parce que c'est vrai qu'avec la base aérienne, les contacts sont très faciles, avec l'aéroport aussi. Tout se passe très très bien, et pour nous, vraiment, tout est parfait. Ouais.
3: Les motards enchaînent donc les passages sur les pistes ainsi que celle de la base aérienne située juste à côté. Objectif, rouler à 15 km/h à une distance parfaite les uns des autres, au cordeau, comme s'ils évoluaient en formation sur les Champs-Élysées. Yannick est responsable de la formation motocycliste à l'école des douanes de La Rochelle.
14: Donc en fait, il y a plusieurs critères. Hein. Il faut respecter un alignement par rapport donc, aux lignes, mais aussi par rapport aux colonnes. Donc en fait, c'est un quadrillage. Hein. Puisqu'on a un espace de 2,40 m entre chaque colonne et 10 m entre chaque ligne, avec en plus le respect d'une vitesse, puisque le défilé se fait à 15 km/h. Puis on n'a pas trop le droit à l'erreur, puisque dans 15 jours, un petit peu moins de 15 jours, une semaine et demie, on sera sur Brétigny-sur-Orge, où on participera donc aux entraînements du défilé motorisé au complet. Il faut que ce soit tout calé, puisqu'il y aura des jalonneurs sur les côtés, des jalonneurs de face, avec des caméras à l'appui, et même un drone qui vérifiera l'équerrage. Donc quand vous avez dit au cordeau, c'est vraiment au cordeau. C'est pas quelque chose qu'on travaille à l'année. Là, on a des collègues stagiaires donc, qui sont en formation initiale donc, pour devenir motard professionnel, hein, motard des douanes professionnel. Et à côté d'eux, des motocyclistes du terrain qui ne pratiquent pas non plus cet exercice à longueur d'année. Donc c'est vraiment un petit peu une nouveauté pour tout le monde, puisqu'on travaille sur une gestion de la vitesse avec l'embrayage, et qui est quelque chose qu'on ne fait pas du tout au quotidien.
3: Sylvain est agent de constatation de deuxième classe et élève stagiaire motocycliste. Il prépare l'événement avec assiduité.
15: Nous sommes conditionnés depuis plusieurs mois à avoir des exercices qui demandent de l'exigence, de la précision. Donc c'est un nouvel exercice qu'on appréhende, qu'on va aborder avec toute maîtrise. Donc voilà, c'est juste de l'entraînement et de la rigueur. Voilà, il faut beaucoup de concentration.
3: Est-ce qu'il y a un peu de stress aussi ?
15: Oui, un petit peu, c'est ce qui est normal. Parce que voilà, c'est... tout le monde ne défilera pas sur les Champs-Élysées une fois dans sa vie. Donc nous, c'est quand même un honneur. Donc voilà, il y a un peu de stress pour ce jour, pour le 14 juillet.
3: Le moment le plus fort, ce sera le passage devant la tribune présidentielle ?
15: Ah oui, celui-là, ça va être un moment, je pense, inoubliable.
3: Les entraînements à l'aéroport de Rochefort et la base aérienne 721 s'achèvent aujourd'hui avant la deuxième partie, la semaine prochaine, à la base de Brétigny-sur-Orge avec toutes les formations motorisées. C'est la deuxième fois que les motards des douanes défilent sur les champs pour le 14 juillet. Au château d'Oléron, le CPIE, Centre Permanent d'Initiative pour l'Environnement, tient son assemblée générale aujourd'hui à la salle des fêtes. Ce soir à 18h, à l'occasion de revenir sur l'année 2025 et de présenter les actions menées. Au programme également à 21h, une sortie nature crépusculaire sur inscription.
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3: À la une de notre confrère, le bassin de Marraine, un projet de méthanisation contesté. 12 agriculteurs s'unissent pour porter l'opération. L'objectif consiste à valoriser les effluents d'élevage pour produire du biogaz. Mais le maire de Saint-Sornin s'y oppose frontalement. Décryptage. Royan Immobilier, les 200 logements de l'îlot Saint-Pierre à nouveau retardés. Les promoteurs en charge du programme ont réclamé un troisième report en raison de difficultés conjoncturelles, explication. Et puis Rochefort, un bar guinguette et une scène en bordure de Charente. La salle actuelle du Clos innove avec un nouvel espace réalisé par des bénévoles.
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3: Il est temps de passer maintenant aux nouvelles du ciel.
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3: Il va faire encore chaud cet après-midi.
16: Ah oui, il va faire encore chaud hein, cet après-midi. Aux alentours des 36 degrés à l'intérieur des terres, Saint-Jean-d'Angély, Sainte, ou Joyeux, Jonzac, bah, 36 degrés. Une trentaine de degrés du côté d'Oléron, l'île de Ré, La Rochelle, Rochefort et Royan. Encore faire chaud, hein, c'est moins que les 41 à 42 degrés que nous avons eu hier, voire même 44 degrés à l'intérieur des terres. Une journée où les passages nuageux seront bien présents. Votre week-end sera également très beau, avec en moyenne une trentaine de degrés côté Mercure.
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3: Merci d'avoir suivi cette édition. Très bonne journée sur Demoiselle.

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à tous. La France vers une baisse progressive des températures. 61 départements sont toujours en vigilance rouge, mais 11 départements de la façade atlantique ont rebasculé en orange. Il y en aura 13 de plus demain. Le gouvernement a activé le niveau 3 du plan Orsan dès hier, le plus haut pour mobiliser le système de santé. À Paris, les hôpitaux sont saturés. La préfecture de police a décidé par arrêté d'annuler la marche des fiertés ainsi que le festival Solidaise et l'ensemble des événements prévus ce week-end dans la capitale. Selon la préfecture, ces événements vont sursolliciter un système sanitaire déjà mobilisé jusque dans ses limites. Plus globalement, le ministre de l'Intérieur, Laurent Nunez, recommande au préfet d'interdire la consommation et la vente à emporter d'alcool dans l'espace public en raison de la canicule. Les vacances scolaires ne débutent que le 3 juillet, mais la circulation s'annonce déjà intense ce vendredi. C'est même la journée la plus chargée dans les deux sens de circulation, selon Bison Futé, alors que le trafic s'annonce perturbé dans le sens des départs demain dans le quart nord-ouest du pays. Plus de 850 000 collégiens ont passé l'épreuve de français du brevet des collèges ce matin. Une épreuve marquée par la canicule, avec des aménagements mis en place pour les candidats. L'édition 2026 verra aussi une modification du système de notation avec une place moins importante donnée au contrôle continu. La France au chevet du Venezuela après le séisme le plus puissant depuis plus d'un siècle. Le double tremblement de terre d'une magnitude atteignant 7,5 a fait presque 300 morts et plus d'un millier de blessés dans un bilan toujours provisoire. En Allemagne, l'auteur saoudien réfugié de l'attaque à la voiture bélier contre le marché de Noël de Magdebourg fin 2024 a été condamné à la réclusion criminelle à perpétuité. L'attentat avait fait 6 morts et plus de 300 blessés. 4 jours après avoir vécu une interruption de plus de 2 heures contre l'Irak à Philadelphie, l'équipe de France de football devrait jouer son dernier match de la phase de groupe face à la Norvège ce soir, dans un contexte à nouveau orageux. La rencontre doit débuter à 21h heure française.

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1: Bonjour à tous, le ministre de l'Intérieur recommande aux préfets d'interdire la consommation et la vente à emporter d'alcool dans l'espace public à cause de la canicule. La mesure a déjà été prise à Paris et par ailleurs on apprend que le festival Solidays prévu ce week-end à Paris est annulé, la marche des fiertés est reportée et le festival Chambord Live est également annulé ce soir. Les élèves de 3e ont planché ce matin sur l'épreuve de français du brevet en pleine canicule. Au Venezuela, le bilan s'est encore aggravé. Le double séisme d'une puissance inégalée dans le pays en plus d'un siècle a fait au moins 235 morts et plus de 1500 personnes blessées. Football, le Japon, la Suède et l'Australie se sont qualifiés après des matchs nuls. Et ce soir, ce sont les Bleus qui jouent. L'objectif, ils veulent terminer en tête de leur poule de Coupe du Monde. L'équipe de France affronte la Norvège dès 21h à Boston. Le tableau des 16e de finale se précise avec quelques affiches déjà connues comme Brésil-Japon ou encore Pays-Bas-Maroc.

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1: Bonjour à tous. Le ministre de l'Intérieur recommande aux préfets d'interdire la consommation et la vente à emporter d'alcool dans l'espace public à cause de la canicule. La mesure a déjà été prise à Paris. Et par ailleurs, on apprend que le festival Solidays prévu ce week-end à Paris est annulé. La marche des fiertés est reportée et le festival Chambord Live est également annulé ce soir. Les élèves de 3e ont planché ce matin sur l'épreuve de français du brevet en pleine canicule. Au Venezuela, le bilan s'est encore aggravé. Le double séisme d'une puissance inégalée dans le pays en plus d'un siècle a fait au moins 235 morts et plus de 1500 personnes blessées. Football, le Japon, la Suède et l'Australie se sont qualifiés après des matchs nuls. Et ce soir, ce sont les Bleus qui jouent l'objectif. Ils veulent terminer en tête de leur poule de Coupe du Monde. L'équipe de France affronte la Norvège dès 21h à Boston. Le tableau des 16e de finale se précise avec quelques affiches déjà connues comme Brésil-Japon ou encore Pays-Bas-Maroc.

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0: Demoiselle avec l'excellent Julien Lib à l'instant. Et bienvenue sur Demoiselle, on débute le week-end avec ici avec la grande débauche côté musique. On a Indochine et Taylor Swift dans le prochain quart d'heure. 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
0: Et on retrouve à 16h la rédaction et Arthur Leroux pour l'info nationale et internationale.
2: Bonjour à tous. Un bébé de 18 mois est décédé mardi à Marseille après avoir été retrouvé inconscient en hyperthermie dans une voiture stationnée sur le parking du campus de médecine. Selon les premiers éléments, le parent aurait oublié l'enfant en se rendant au travail. Et depuis le début de la canicule, 55 personnes sont décédées par noyade en France, selon la ministre des Sports Marina Ferrari, qui redoute un bilan encore plus lourd. La majorité des accidents surviennent dans des zones de baignade non surveillées ou interdites. L'an dernier, 409 décès par noyade avaient été recensés durant l'été, dont 57 enfants et adolescents. La canicule qui continue de sévir dans le pays et les événements en pâtissent. La marche des fiertés prévue demain à Paris est reportée à septembre et le festival Solidays est quant à lui annulé. Et face à cette vague de chaleur, le gouvernement a annoncé l'ouverture de 2000 places d'hébergement supplémentaires dans des locaux climatisés afin d'accueillir les personnes sans abri. Le pape Léon XIV célébrera une messe le 26 septembre sur la place de la Concorde et les Champs-Élysées à Paris. Cette célébration s'inscrira dans le cadre de la visite du souverain pontife en France et devrait rassembler de nombreux fidèles dans la capitale. Dans l'affaire de l'adolescent Louis, 17 ans, qui a été roué de coups à mort le 19 juin dernier à Narbonne lors d'un guet-apens sur un chantier, 5 suspects dont 3 mineurs ont été mis en examen pour tentative d'assassinat. La victime avait déjà signalé des violences auparavant selon le parquet. Et 589 morts au moins, c'est le bilan provisoire après le double séisme qui a frappé le Venezuela. Les recherches se poursuivent dans les décombres pour retrouver d'éventuels survivants alors que les destructions sont considérables. Et enfin du sport et du football avec 2 rencontres à suivre ce soir avec le Sénégal qui affrontera l'Irak tandis que la France jouera bien sûr face à la Norvège pour cette dernière journée de poule. Les 2 rencontres se joueront à 21h.
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0: On va chercher un petit peu de douceur cet après-midi du côté du lac. C'était Indochine.
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0: Et pour aller chercher la fraîcheur également, eh bien, je vous invite à aller du côté ce soir du côté de Saint-Georges-des-Coteaux. Le festival transatlantique sort de ses murs et vous donne rendez-vous au parc de loisirs Georges Duceppe, donc à Saint-Georges-des-Coteaux, pour une grande soirée gratuite, festive et ouverte à toutes et tous. Au programme, eh bien, il y aura les Québécois de 2120, c'est du rock 70s. Il y aura également Family Affairs, ça c'est un concentré de funk, rock et de soul. Vous aurez également de quoi vous restaurer avec des food trucks et une buvette. Rendez-vous donc ce soir, 19h, du côté de Saint-Georges-des-Coteaux. Et demoiselles, en Pays Saint-Té, vous nous écoutez sur le 102.3. Côté musique, la suite avec Lady Gaga et le dernier Ed Sheeran aux côtés de Martin Garrix, Repeat It. C'est ce qui arrive dans le prochain quart d'heure. A tout de suite.
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0: Demoiselle, retour 16 ans en arrière. Et oui, ça passe, c'est sorti un 20 avril 2010, le titre de Lady Gaga. Et c'était... Merci Lady Gaga. Dans un instant, les Red Hot et Superbus avec Kyo. On va écouter le titre OK KO. Pour l'instant, 16h23 dans votre grande débauche. C'est l'heure de retrouver, comme tous les jours, vos annonces.
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2: Concert de l'ensemble vocal Mosaïque. Rendez-vous avec Edwin Flores et la pianiste Emmanuelle Fardet ce vendredi à partir de 20h en l'église de Tonnet-Charente. Et dimanche à 17h en l'église Saint-Louis de Rochefort. Libre participation, vous donnez ce que vous voulez. Festival des arts au parc du Logis devait avoir lieu ce dimanche 28 juin entre 10h et 18h. Il est malheureusement reporté au dimanche 17 octobre. Plus d'informations d'ailleurs, si vous voulez en savoir plus, je vous donne le numéro de téléphone, hein, 06 65 21 26 30. Donc le festival des arts au parc du Logis du Gard est annulé et reporté au 17 octobre prochain. L'école de musique du bassin de Marennes vous invite à découvrir les Marais des arts, concerts des ensembles. Attention, ce dimanche, dans le cadre du Festival des Arts au parc du Logis du Gard, l'entrée est libre et gratuite. Grande soirée villageoise avec repas dansant organisé par le comité des fêtes de Beurlet. Repas à partir de 19h, place René Berton. Attention, c'est le samedi 4 juillet. Apéritif, entrée, plat chaud, fromage, dessert, café et vin rouge ou rosé. Attention, l'abus d'alcool est dangereux pour la santé. Pour les adultes, c'est 22€. Pour les enfants moins de 12 ans, c'est 12€. Pensez à porter assiette, verre et couvert. Réservation jusqu'au 30 juin, dernier délai. Je vous donne deux numéros de téléphone, le 06 23 22 60 38 ou le 06 36 45 36 54. Spectacle de feu organisé par Aile de Feu à partir de 23h au jardin de l'église. C'est offert par la mairie de Beurlet. La soirée est bien sûr animée par Amantino. On va du côté de Pour-ce-Franc maintenant à la salle des fêtes du Sémaphore. Attention, langoustine partie animée par Jean-Pierre Ducarrois. C'est le samedi 11 juillet. Menu à 33€ avec plateau d'huîtres et de langoustine, mais aussi fromage et dessert. 20 compris. Pour les enfants, c'est 10€ jusqu'à 10 ans. Information, réservation 06 40 05 96 77 ou le 06 86 68 52 90. L'association Elle Danse à Royan présente Mais qui a tué, le nouveau spectacle de danse cabaret chorégraphié par Aurélie Ciccini. On vous plonge dans l'enquête. 4 suspects, 4 mobiles, un seul coupable, strass, paillettes, humour et séduction garantie. Rendez-vous à la salle Jean Gabin de Royan les 2, 3, 4 juillet à partir de 21h, réservation des billets sur LOSO. Les vendredis festifs de Saint-Porcher, rendez-vous ce vendredi avec Food Truck, Buvette et l'association Judo Club qui organise bien sûr cette buvette. Marché artisan et producteur, animation pour tout âge avec un parcours numérique, jeux anciens en bois. Côté animation, retrouvez le groupe Zeus Opus Company et Kika ainsi que The Meritonian. Ce vendredi, l'association Vocalise débarque à Sainte pour une soirée unique à l'espace des possibles à Méché. À partir de 19h, spectacle gratuit avec plus de 50 chœurs sur scène. Attention, la chorale Pop Song revisite les plus grands tubes mythiques d'Abba et la chorale Song vous fera vibrer avec la puissance du chant collectif. Et dès 20h, ambiance festive et gourmande avec repas moules frites ou poulet. Fin de soirée avec karaoké géant, entrée libre et gratuite. Repas moules frites ou poulet réservé 06 98 41 66 48. Vendredi toujours, concours de boules à Sémussac en doublette formé, c'est ouvert à tous, restauration sur place, participation 8€ par jour, limitée à 45 équipes, début du concours 19h30. Ce samedi, on fête l'été à Bars en Plage, au programme à partir de 19h, concert avec DJ, guiton et puis buvette et restauration sur place, l'entrée est libre. L'association Kayak et Nature en Seudre organise sa 9e édition du rallye kayak des Galops Chenaux. C'est organisé ce samedi 27 juin, de nombreuses animations vous attendent, ateliers manuels et sportifs, rébus mais aussi énigme pour découvrir le marais en s'amusant. Départ du rallye 15h15 au port de Mornac et à 19h apéritif offert sur le port. Tarif 45€ par équipe de 2. Inscription sur kayakenature.com. L'entreprise CB Électricité au Mat La Palmyre recrute à partir du 1er septembre un électricien qualifié en électricité générale. Rejoignez une équipe dynamique et passionnée, reconnue pour son savoir-faire. Envoyez votre CV et lettre de motivation à cb.electricité@orange.fr. Samedi, festival de la bière à Plassac, organisé par l'association Plassac Actifête, food truck mais aussi brasserie, buvette et DJ à partir de 18h. Spectacle offert par l'association CDCHS. Express. En cas d'intempérie, le festival sera maintenu à la salle des fêtes de Plassac, l'entrée est libre. On fête l'été également avec l'association Accord de Vue. C'est entre 9h et 23h au logis de Sorlu-Accoz, au programme marché estival et journée familiale gratuite avec voitures anciennes, motards solidaires, défilés de mode, country, mais aussi concerts. On n'oubliera pas l'exposition et les food trucks, l'entrée est gratuite.

0: Demoiselle Avis aux fans, leur 13e album est en préparation. Et oui, il est attendu fin 2026. C'était les Red Hot à l'instant.
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0: Et à partir de ce soir, cap sur le festival du sable dans le ukulélé. Ça va se passer aux plages des Nonnes à Méché pendant 3 soirées jusqu'à dimanche. Et bien vous allez pouvoir profiter de 3 scènes, 16 artistes et une ambiance unique. Tout ça, bah, les pieds dans le sable. Concerts, coucher de soleil et bonne humeur sont au rendez-vous de ce festival. Ne manquez donc pas du sable dans le ukulélé. C'est dès ce soir à 17h15. Rendez-vous aux plages des Nonnes à Méché. Vous avez toutes les infos à retrouver sur leurs réseaux sociaux et le site internet. Et en parlant de festival, elle était du côté de Rochefort hier soir pour le festival Sœurs Jumelles. On va se remettre dans l'ambiance si vous y étiez avec Vanessa Paradis et son nouveau titre Rendez-vous. Et puis une artiste qu'on aime beaucoup ici aussi à la radio, Olivia Dean. Elle arrive dans les prochaines minutes et puis on n'oubliera pas votre rubrique Coupe du Monde comme tous les jours à 16h50 sur Demoiselle avec Anthony Verpillon. A tout de suite.
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0: Elle a enflammé hier soir la grande scène de la Corderie Royale. Peut-être que vous y étiez hier soir du côté de Rochefort au festival. Sœur jumelle, la grande Vanessa Paradis à l'instant. C'était son nouveau titre. Rendez-vous.
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0: Et vous venez peut-être de nous rejoindre. Eh bien, soyez les bienvenus, hein, comme tous les après-midi, là, après votre journée de boulot, c'est la grande débauche. Et en plus, là, c'est vendredi. Ça veut dire qu'on démarre, le week-end, tous ensemble. On a le meilleur de la musique pour

0: Nord-américain. Les Sud-Américains, justement, ont battu la Mannschaft 2 buts à 1 grâce à des réalisations signées Angulo et Plata. Le roi Sané avait ouvert la marque pour les Allemands qui sont tout de même qualifiés pour les 16e de finale. Les Équatoriens prennent la 3e place du groupe E avec 4 points et feront assurément partie des 8 meilleurs 3e. La Côte d'Ivoire termine 2e du groupe après sa victoire sur le Curaçao, 2 buts à 0. Nicolas Pépé a inscrit un doublé. Et dans les autres matchs de la nuit, hier soir, le Japon et la Suède se sont neutralisés un partout. Le Suédois Elanga a répondu à l'ouverture du score japonaise de Maeda. Le Japon termine 2e du groupe F, la Suède 3e, mais là aussi certainement qualifié avec 4 points. Les Pays-Bas seront en tête du groupe après leur succès 3 buts à 1 sur la Tunisie. Hervé Renard ne sera donc pas parvenu à redresser la barre tunisienne après sa nomination en cours de route. Enfin, dans le groupe D, les États-Unis se sont inclinés face à la Turquie 3 buts à 2 avec le but décisif turc inscrit à la 98e minute de jeu, mais les Turcs restent à quai en terminant bon dernier de leur groupe. L'Australie et le Paraguay se sont séparés sur un score nul et vierge. Ils verront les 16e de finale. Des affiches qui sont d'ailleurs déjà connues en 16e avec Allemagne-Paraguay, Afrique du Sud-Canada, Pays-Bas-Maroc, États-Unis-Bosnie-Herzégovine, Brésil-Japon et Mexique-Écosse. Et ce vendredi, 6 matchs sont au programme. La France affronte la Norvège à Boston à 21h. Le Sénégal sera opposé à l'Irak à la même heure. À 2h du matin, les matchs du groupe H avec Cap-Vert, Arabie Saoudite et Uruguay, Espagne. Et enfin, à 5h du matin, Égypte, Iran et Nouvelle-Zélande, Belgique. Voilà, c'est la fin de ce flash. Très belle journée de foot.
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0: Vous écoutez Demoiselle, merci de nous avoir choisi là pour démarrer votre week-end et pour le débuter parfaitement. On va écouter Joseph Kamel et le nouveau Bruno Mars, c'est Pierre. Il est 17h.
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0: Et à 17h, place à l'info nationale et internationale et tout dernier développement avec Arthur Leroux.
2: Bonsoir à tous. 50 départements resteront placés en vigilance rouge demain, tandis que 35 seront en vigilance orange. Et dès ce soir à 22h, 11 départements de l'Ouest sortiront de la vigilance rouge, mais les autorités appellent à rester très vigilants. À la suite de cet épisode de chaleur, la marche des fiertés prévue demain à Paris est reportée à septembre et le festival Solidays a quant à lui été annulé. De son côté, le préfet de police a interdit la vente d'alcool à emporter et sa consommation sur la voie publique à Paris. À Marseille, cette fois-ci, un bébé de 18 mois est décédé mardi après avoir été retrouvé inconscient en hyperthermie dans une voiture stationnée sur le parking du campus de médecine. Selon les premiers éléments, le parent aurait oublié l'enfant en se rendant au travail. Depuis le début de la canicule, 55 personnes sont mortes par noyade en France, selon la ministre des Sports Marina Ferrari, qui redoute un bilan encore plus lourd. La majorité des accidents surviennent dans des zones de baignade non surveillées ou interdites. Le 26 septembre prochain, le pape Léon XIV célébrera une messe sur la place de la Concorde et sur les Champs-Élysées à Paris. Et dans l'affaire de l'adolescent, Louis, 17 ans, qui a été roué de coups à mort le 19 juin à Narbonne lors d'un guet-apens sur un chantier, 5 suspects dont 3 mineurs ont été mis en examen pour tentative d'assassinat. La victime avait déjà signalé des violences auparavant selon le parquet. 589 morts au moins, c'est le bilan provisoire après le double séisme qui a frappé le Venezuela. Les recherches se poursuivent dans les décombres pour retrouver d'éventuels survivants. Et plus de 850 000 collégiens ont entamé ce matin les épreuves écrites du brevet avec le français. Cette session marque aussi l'entrée en vigueur d'une nouvelle formule du brevet notée sur 20. Et enfin, un mot de sport et de football avec la dernière journée de poule pour les Bleus ce soir qui affrontent la Norvège à 21h. Dans le même temps, le Sénégal défiera l'Irak. Voilà pour l'essentiel de l'actualité. Je vous souhaite une excellente soirée à notre écoute.
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0: Il était il y a quelques jours du côté du Stade de France à Paris. C'était Bruno Mars à l'instant avec son nouveau titre On My Soul.
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0: Allez, on revient en Charente-Maritime et plus précisément du côté de Rochefort ce soir. Vous allez pouvoir être porté par le groove, c'est ce qui est promis du côté du Rat de la Méduse à Rochefort avec une jam blues exceptionnelle aux côtés de Cyril Babin et de Quentin Winter. Que vous soyez musicien ou simplement amateur de belles vibrations, l'ambiance promet d'être chaleureuse. Début du concert, donc tout à l'heure, c'est à 19h30. L'entrée, elle est gratuite. Et côté musique, on démarre idéalement ce week-end avec dans les prochaines minutes Joseph Kamel avec son titre Crash. Je vous promets également Madonna et Sabrina Carpenter. Et puis à 17h15, votre premier rendez-vous de l'info d'ici de la soirée. Ça sera avec Emmanuel Bidot pour l'essentiel. A tout de suite.
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0: tous les jours, vous avez le meilleur des hits ici sur Demoiselle en Charente-Maritime et à l'instant Joseph Kamel avec le titre Crash. Côté musique, à suivre Outkast, on a aussi comme promis Madonna et Sabrina Carpenter pour l'instant. C'est l'heure de retrouver votre rendez-vous de l'info d'ici, c'est l'essentiel.
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0: Et l'essentiel présenté par Emmanuel Bidot. Bonsoir Emmanuel.
2: Bonsoir à tous. La Charente-Maritime reste en alerte orange canicule. Vigilance renforcée encore ce samedi car il fait toujours chaud avec des températures maximales comprises entre 29 degrés sur notre littoral et jusqu'à 36 à l'est du département. Restez particulièrement prudents donc. Tous les hôpitaux sont à la ramasse. Ils ne sont pas adaptés aux besoins de la population. C'est le coup de gueule du délégué régional de l'AMUF, Association des médecins urgentistes de France et praticien royanais Sauveur Méglio qui réagit à la situation actuelle. Et la canicule qui provoque un afflux très important de patients au service des urgences. Une situation exceptionnelle avec à chaque fois, pour Sauveur Méglio, le sentiment d'être complètement dépassé face au manque de moyens matériels et humains.
3: La moindre perturbation climatique, et à chaque fois c'est la même chanson. La moindre épidémie virale, et c'est encore la même chanson. Branle-bas de combat, c'est la guerre, etc. Mais à un moment donné, il faut en conclure que nos hôpitaux ne sont pas adaptés aux besoins de notre population. Et puis quand ça retombe, nos dirigeants oublient tout ça et nous disent non, il n'y a pas de problème, il faut continuer à supprimer des services, des lits, etc. Et puis on va s'adapter. Donc voilà, la vraie conclusion, c'est que c'est tragique. Il ne faut pas mettre du fric dans l'armement. Il faut mettre peut-être de l'argent dans une machine qui change le climat. C'est-à-dire qu'avec un peu comme un coup de baguette magique, je mets la canicule ou un grand froid sur un pays, et puis en tout cas notre beau pays de France, eh ben il est paralysé. Les climatiseurs tombent en panne, les IRM ne sont pas assez refroidis. Mais c'est fabuleux tout ça.
2: Sauveur Méglio qui déplore aussi l'insouciance de certains qui finissent à l'hôpital en état de déshydratation, faute d'avoir été prudent. À Royan, avec l'épisode caniculaire et l'alerte orange qui est maintenue, la ville indique qu'elle laisse ouvert les jardins de l'hôtel de ville jusqu'à 23h et non 21h comme d'habitude, pour que ceux qui le souhaitent puissent profiter de ces îlots de fraîcheur ombragés. Une mesure active tant que les vigilances seront en vigueur. À La Rochelle, un rassemblement anti-corrida ce dimanche après-midi. Il est organisé sur la place des Petits Bancs par l'association de défense des animaux One Voice. Son message, le supplice d'un animal ne peut être un spectacle. Joyeux anniversaire au zoo de la Palmyre. Les responsables du parc ont célébré l'événement en grande pompe ce jeudi après-midi avec plus de 300 invités. 60 ans et un incroyable chemin parcouru pour le parc zoologique créé en 1966 par Claude Caillé. C'est l'exemple même de la transmission familiale puisqu'après Claude, c'est Patrick qui a pris les rênes du zoo avant Pierre, le petit-fils. Des transmissions entre générations et des évolutions. Le zoo de la Palmyre compte aujourd'hui 1600 animaux. Sur l'agenda à Saint-Porcher, l'inauguration d'un nouveau parcours ludique à la Maison Marie-Bon ce samedi. Il s'agit de la deuxième tranche d'aménagement du site dédié à la sœur de l'académicien Rochefortet. Et puis dans le cadre du Journée des patrimoines de pays, ce week-end, le Moulin de la Brée propose des visites flash gratuites, un atelier familial le samedi après-midi et un spectacle gourmand La Cuisine des auteurs à 18h30. Information au 05 46 47 49 68.
0: Merci Emmanuel et en parlant de ça, évidemment, vous avez toutes les infos à retrouver sur notre site et l'appli Demoiselle FM. Allez, 17h19, on passe tout de suite à la météo marine. Pardon.
2: Il n'y a pas de bulletin météo spécial. Nous avons des hautes pressions 1018 hectopascales sur l'Espagne et le golfe de Gascogne. Les prévisions pour cette nuit, vent mollissant de secteur nord 2 à 4 Beaufort, une mer peu agitée, une houle d'ouest à nord-ouest 0,50 m à 1 m, un ciel clair à peu nuageux avec une bonne visibilité. Pour demain, vent d'ouest à nord-ouest 2 à 4 Beaufort, une mer peu agitée, une houle d'ouest à nord-ouest 0,50 m à 1 m, un ciel ensoleillé avec une bonne visibilité. À l'abri les bains Demain, la mer basse à 9h37 sera haute à 16h06. Coefficient de marée 54 et 56.
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0: Merci Emmanuel, retour de l'info d'ici pour le journal. Ça sera évidemment tout à l'heure à 18h15.
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0: Et à suivre, les idées de sortie de Cyril, comme tous les soirs à 17h30, les idées de sortie pour demain samedi. Et côté musique, Outkast comme promis, et puis tout de suite, c'est le nouveau Madonna et Sabrina Carpenter, voici Bring Your Love. Bon début de week-end.

0: Ce titre, vous allez pouvoir le mettre dès à présent dans votre playlist. Et ce titre, il est signé Adèle Castillon. C'était « Été avec toi » à l'instant.
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0: Et on démarre eh bien, le week-end ensemble ici sur Demoiselle. Merci de nous avoir choisi en Charente-Maritime. Côté musique, à suivre dans les prochaines minutes, on va écouter Train. Il y a le dernier Alex Warren également que je vous prépare pour l'instant. Eh bien, place à vos idées loisirs pour demain samedi, si c'est le week-end pour vous. Eh bien, voici quelques bons plans pour sortir en Charente-Maritime. Et on voit ça avec Cyril Thomas.
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2: Bonsoir à tous pour demain, samedi 27 juin, avec un rendez-vous sur la grande plage de Four-à-les-Bains. Venez découvrir les démonstrations de sauvetage en mer, vous initier aux gestes qui sauvent et explorer les moyens d'intervention des nageurs sauveteurs, jet ski, paddle et bien plus encore, animation gratuite pour toute la famille demain, 10h-16h, sur la grande plage de Foura. Vivez une soirée blues rock exceptionnelle à Rochefort, retrouvez Ironic Twist Blues Band au Rade de la Méduse demain soir à 19h30. Des classiques de Stevie Ray Vaughan, Jimi Hendrix en passant par des compositions originales. Rendez-vous demain, place Amiral Dupont à Rochefort à 19h30. À 20h30, préparez-vous à rire avec L'Arnaqueuse à la salle La Pléiade à Étaules, une comédie romantique délirante entre quiproquo, séduction, rebondissement et situation complètement loufoque. Entre Pretty Woman et Le Dîner de Con, un spectacle drôle, tendre et surprenant à ne pas manquer demain soir 20h30 à la salle La Pléiade à Étaules. Jusqu'au 28 juin, cap sur la plage des Nonnes à Méchet-sur-Gironde pour le festival du sable dans le ukulélé. Des concerts gratuits, ateliers masterclass, les pieds dans le sable face à l'océan. En Pays Marais-Oléron, ce week-end, vivez les journées du patrimoine de pays au Moulin de l'Abré-les-Bains, un week-end placé sous le signe des saveurs, des traditions et de la découverte. Profitez des visites du moulin et de ses secrets de fabrication de la farine. Participez en famille à l'animation Les Explorateurs d'Oléron et partez à la rencontre des savoir-faire de Lille. Rendez-vous demain soir 18h30 pour le spectacle La Cuisine des Auteurs, un spectacle gourmand et plein d'humour avec Jérôme Pouly, ancien sociétaire de la Comédie Française. Toutes les infos sur le site du Moulin de l'Abré-les-Bains. Rendez-vous demain soir 19h, la mairie de Boursefranc-le-Chapu vous donne rendez-vous pour une soirée rock avec un spectacle de feu. Le groupe Watt ouvrira le bal, puis la nuit s'illuminera avec l'incroyable spectacle de feu du duo Archancel Food Trucks pour passer une belle soirée sous les étoiles et la fraîcheur. Demain soir, place de la mairie à Boursefranc-le-Chapu. Et puis en Pays Santé, le skatepark de Sainte accueille la 4e édition du Festival des Cultures Urbaines, concerts, skate, BMX, des concerts, des spectacles, toutes les infos sur ville-sainte.fr dans la rubrique Agenda. Voilà pour quelques rendez-vous, très belle soirée, très bon week-end. 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

0: Hey Soul Sister sur Demoiselle. C'était le groupe Train à 17h40.
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0: Dans un instant, sur Demoiselle et dans la grande débauche, on va parler people comme chaque soir avec Alexandra. Et puis on a le meilleur de la musique là pour rentrer à la maison en ce début de week-end avec entre autres le dernier Somber, Potential. Je prépare aussi Men's et Merlot. Et puis Jérémy Frérot va venir nous voir également avant 18h. Vous êtes au bon endroit pour démarrer le week-end ici en Charente-Maritime. À tout de suite.
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0: Mans Zelmerlo à l'instant sur Demoiselle et son titre Je ne suis qu'un homme.
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0: Et demain, ne manquez pas, demain samedi, la cuisine des auteurs, ça va se passer au Moulin de la Brée. Embarquez dans une étonnante caravane théâtre pour un spectacle itinérant, imaginé et interprété par Jérôme Pouli, ancien sociétaire de la Comédie Française. Entre grands auteurs de la littérature française et patrimoine gastronomique, eh bien vous allez être surpris par ce moment original. C'est proposé par la compagnie Avec Cœur et Panache. Alors si vous souhaitez aller y faire un petit tour, pensez à réserver. Dès maintenant, toutes les infos à retrouver sur le site internet de l'Office de Tourisme Marennes-Oléron. La suite en musique, ici dans la Grande Débauche avec le nouveau Somber. Et tout de suite, c'est l'actu des People aux côtés d'Alexandra.
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3: Le nom de Kylian Mbappé continue d'alimenter l'actualité People. Ces derniers jours, l'actrice espagnole Esther Exposito s'est exprimée sur leur rencontre, relançant l'intérêt médiatique autour du couple. Les fans suivent avec attention les rares confidences des deux personnalités, habituellement discrètes sur leur vie privée. Entre carrière sportive internationale et notoriété grandissante, le champion français reste l'une des figures les plus observées du moment.
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0: L'excellente Chapel Run sur Demoiselle à l'instant, c'était Pink Pony Club. Et on démarre une toute nouvelle heure. Et côté musique, on va écouter Ambre. On a Teddy Swims également dans les prochaines secondes. Bonne soirée en Charente-Maritime. 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Il est 18h.
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0: Et on retrouve à 18h Arthur Leroux pour l'info nationale et internationale.
2: Bonsoir à tous. Le plan blanc a été déclenché dans tous les hôpitaux d'Île-de-France en raison de la canicule. Ce dispositif permet de réorganiser les services, de rappeler du personnel si nécessaire et de reporter les soins non urgents. D'autres mesures ont été prises à Paris. La marche des fiertés prévue demain est reportée à septembre et le festival Solidays est annulé. De son côté, le préfet de police a interdit la vente d'alcool à emporter et sa consommation sur la voie publique. Pour demain, 50 départements resteront placés en vigilance rouge, tandis que 35 seront en vigilance orange. Les autorités appellent à rester encore très vigilants face à la poursuite de l'épisode de forte chaleur. Un épisode qui a d'ailleurs coûté la vie pour le moment à 55 personnes mortes par noyade en France, selon la ministre des Sports Marina Ferrari, qui redoute un bilan encore plus lourd. La majorité des accidents surviennent dans des zones de baignade non surveillées ou interdites. Et un bébé de 18 mois est décédé mardi à Marseille après avoir été retrouvé inconscient en hyperthermie dans une voiture stationnée sur le parking du campus de médecine. Selon les premiers éléments de l'enquête, le parent aurait oublié l'enfant en se rendant au travail. Dans l'affaire de l'adolescent Louis, 17 ans, qui a été roué de coups à mort le 19 juin dernier à Narbonne lors d'un guet-apens sur un chantier, 5 suspects, dont 3 mineurs, ont été mis en examen pour tentative d'assassinat. La victime avait déjà signalé des violences auparavant, selon le parquet. 589 morts au moins, c'est le triste bilan provisoire après le double séisme qui a frappé le Venezuela. Les recherches se poursuivent dans les décombres pour retrouver d'éventuels survivants. Et ce matin, plus de 850 000 collégiens ont entamé les épreuves écrites du brevet avec le français. Cette session marque aussi l'entrée en vigueur d'une nouvelle formule, désormais notée sur 20. Et enfin du sport et du football, avec deux rencontres pour cette Coupe du Monde, le Sénégal qui affrontera l'Irak et bien sûr la France qui défiera la Norvège. Les deux rencontres se disputeront à 21h.
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0: Demoiselle avec l'excellent Teddy Swims à l'instant, c'était Mr. No It All. 18h07, si vous venez de nous rejoindre, vous attendiez peut-être l'émission de Studio Sport avec Patrick Adrensens. Eh bien, sachez que Patrick et toute l'équipe sont en vacances. Et oui, ça y est, c'est les grandes vacances et retour de l'émission. Eh bien, rendez-vous début septembre.
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0: Mais on est là quand même avec vous et avec plein d'idées de sorties à commencer. Eh bien, ce soir, du côté de Saint-Jean d'Angély, vous avez du théâtre d'improvisation où tout peut arriver, où chaque scène est créée sous vos yeux et avec vos idées. Rendez-vous donc tout à l'heure, c'est à 19h30 à la salle Fondation Jean-Robert pour un spectacle unique et surtout spontané. Et après la représentation, vous allez pouvoir également profiter d'un petit apéro offert pour prolonger cette soirée dans une ambiance conviviale. C'est donc ce soir, 19h30, ce rendez-vous de théâtre d'impro à Saint-Jean d'Angély, à la salle Fondation Jean-Robert. Et puis le meilleur de la musique à suivre également avec en ce vendredi soir Amir avec Alain Parfait. Je prépare aussi le duo Tame Impala et Jenny. Et puis dans un instant, c'est Ambre que l'on va écouter avec Je me demande. Bonne soirée.
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0: c'est la grande gagnante de l'édition 2025-2026 de la Star Academy. Elle s'appelle Ambre et à l'instant, eh bien, c'est son premier titre après sa victoire. Ça s'appelle Je me demande. À suivre, côté musique, Tame Impala et Jenny sur Demoiselle. On va écouter le tube Dracula pour l'instant, 18h16. C'est l'heure de retrouver tout de suite le journal de l'info d'ici aux côtés d'Emmanuel Bidot.
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3: Des hôpitaux pas prêts pour la canicule et des patients déshydratés qui n'ont pas été assez prudents, le délégué régional de l'AMUF et urgentiste royennais Sauveur Mégliot exprime son mécontentement. Les 60 ans du zoo de la Palmyre, un anniversaire célébré ce jeudi, un parc zoologique qui s'est transmis de génération en génération et les projets ne manquent pas. À Rochefort, le maire et président de la communauté d'agglomération Hervé Blanchet fait le point sur la porte Saint-Charles et le futur pôle de formation. La météo, alerte orange toujours en cours, il va faire encore chaud ce week-end. Et tout d'abord, la Charente-Maritime reste en alerte orange canicule. Vigilance renforcée encore ce samedi car il fait toujours chaud avec des températures maximales comprises entre 29 degrés sur notre littoral et jusqu'à 36 à l'est du département. Restez particulièrement prudents donc. Tous les hôpitaux sont à la ramasse, ils ne sont pas adaptés aux besoins de la population. C'est le coup de gueule du délégué régional de l'AMUF, Association des médecins urgentistes de France et praticien royennais Sauveur Mégliot qui réagit à la situation actuelle. Et la canicule qui provoque un afflux très important de patients au service des urgences. Une situation exceptionnelle avec à chaque fois pour Sauveur Mégliot le sentiment d'être complètement dépassé face au manque de moyens matériels et humains.
4: La moindre perturbation climatique et à chaque fois c'est la même chanson. La moindre épidémie virale et c'est encore la même chanson. Branle-bas de combat, c'est la guerre, etc. Mais à un moment donné, il faut en conclure que nos hôpitaux ne sont pas adaptés aux besoins de notre population. Et puis quand ça retombe, nos dirigeants oublient tout ça et nous disent non, il n'y a pas de problème, il faut continuer à supprimer des services, des lits, etc. Et puis on va s'adapter. Donc voilà, la vraie conclusion, c'est que c'est tragique. Il ne faut pas mettre du fric dans l'armement. Il faut mettre peut-être de l'argent dans une machine qui change le climat. C'est-à-dire qu'avec un peu comme un coup de baguette magique, je mets la canicule ou un grand froid sur un pays, et puis en tout cas notre beau pays de France, eh ben il est paralysé. Les climatiseurs tombent en panne, les IRM ne sont pas assez refroidis. Mais c'est fabuleux tout ça.
3: Sauveur Mégliot qui déplore aussi l'insouciance de certains qui finissent à l'hôpital en état de déshydratation, faute d'avoir été prudent.
4: Que ce soit les jeunes ou les moins jeunes, quand il fait chaud, quand il y a des intempéries, on prend des mesures préventives. Vous voyez, dans notre belle région, on voit des gens qui à 14 heures, à 35 degrés au soleil, s'étalent comme des sardines et ensuite le soir, ils sont pas bien ou voire plus graves. Il faut savoir qu'au niveau national, on a doublé le nombre d'arrêts cardio-respiratoires pendant cette période caniculaire, donc c'est pas rien. On voit encore des gens qui, en plein cagnard, font leurs courses du matin ou de l'après-midi, c'est un peu déraisonnable. Donc il y a une co-responsabilité et il ne faut pas que nos concitoyens pensent que la médecine est magique. Je leur rappellerai que la médecine, c'est un art au carrefour de plusieurs sciences. Il faut rappeler des évidences. Et même quand on est plus jeune, le sport, on peut arrêter une semaine au lieu de faire une marche commando. Vous êtes fragile, vous êtes dans une ambiance surchauffée, eh bien le pire peut vous arriver. Malheureusement, même à Royan, on a eu ça.
3: Sauveur Mégliot, le délégué régional de l'AMUF, Association des médecins urgentistes de France. À Royan, avec l'épisode caniculaire et l'alerte orange qui est maintenue, la ville indique qu'elle laisse ouvert les jardins de l'hôtel de ville jusqu'à 23h et non 21h comme d'habitude, pour que ceux qui le souhaitent puissent profiter de ces îlots de fraîcheur ombragée. Une mesure active tant que les vigilances seront en vigueur. À La Rochelle, un rassemblement anti-corrida ce dimanche après-midi. Il est organisé sur sur la place des Petits Bancs par l'association de défense des animaux One Voice. Son message, le supplice d'un animal ne peut être un spectacle. Joyeux anniversaire au zoo de la Palmyre. Les responsables du parc ont célébré l'événement en grande pompe ce jeudi après-midi avec plus de 300 invités. 60 ans et un incroyable chemin parcouru pour le parc zoologique créé en 1966 par Claude Caillé. C'est l'exemple même de la transmission familiale, puisqu'après Claude, c'est Patrick qui a pris les rênes du zoo, avant Pierre, le petit-fils, des transmissions entre générations et des évolutions. Patrick Caillé au micro demoiselle de Quentin Privat.
5: Pour les 60 ans, je suis toujours présent. J'en ai 71. Et quand mon père a créé le zoo, mon père et ma mère, Claude et Irène Caillé, j'avais 11 ans. Vous voyez, donc j'ai toujours travaillé avec mes parents. Et puis, les années ont passé. J'ai 4 enfants, dont Pierre, et, qui est directeur du parc depuis 10 ans. Et bon, il y a un peu la passation de pouvoir. Maintenant, c'est Pierre qui a 35, qui dirige tout. Il voit ça avec une autre vue que moi, parce que c'est les générations qui changent. Hein. Mais je suis toujours présent pour aller un petit peu derrière lui. Et ça me rappelle un petit peu les relations que j'avais avec mon père, où il ne voulait pas faire certaines choses. Par exemple, quand j'ai embauché un vétérinaire, mon père ne comprenait pas qu'on paye un vétérinaire qui coûte fort cher pour l'entreprise. Mais je savais que ça nous apportait beaucoup. Et après, quand on a commencé à participer au programme d'élevage européen pour la préservation des espèces, c'est pareil, il ne comprenait pas trop. Et j'ai forcé. Je suis dans le même cas de figure avec mon fils où il me dit non, c'est comme ça qu'il faut faire et tout. Alors je dis tu m'emmerdes, non, je voudrais ça et tout. Mais je laisse faire pour ne pas me fâcher. Et il a raison, vous voyez. Donc voilà un petit peu la progression du zoo de 66 à 2026. Un peu comment c'est passé entre mon père, moi et maintenant Pierre. Donc voilà un peu.
3: 60 ans et toujours des projets, comme le confie Pierre Caillé.
6: Vous évoquez les deux projets plus proches. Ce qui nous a poussé à faire évoluer les tigres, à construire ce nouvel espace formidable pour eux, c'était le besoin. On avait déjà cette espèce, mais clairement on n'était pas satisfait de ce qu'on avait à leur proposer. C'est le cas actuellement pour les loups, et c'est l'espèce sur laquelle on va se concentrer sur l'hiver 2026-2027, leur offrir un nouvel espace qui sera vraiment chouette, bien plus adapté pour eux. Et puis quelques éléments aussi à terminer, c'est-à-dire qu'on a un nouvel environnement pour les loutres d'Asie, pareil extraordinaire, où elles jouaient énormément, et on a toute la strate arboricole en fait qu'on a aménagée pour les pandarous, qui ne les ont pas encore rejoints. Donc voilà, j'ai vraiment hâte de voir les interactions entre nos petites loutres d'Asie et les pandarous, ce sera très chouette, et ça va être d'ici un ou deux ans que ce pourra être en place.
3: Le zoo de la Palmyre compte aujourd'hui 1600 animaux répartis sous une pinède de 18 hectares. Hervé Blanchet fait le point sur le futur pôle de formation et la porte Saint-Charles. Le président de la Caro et maire de Rochefort est revenu sur ces sujets structurants pour le territoire au cours du dernier conseil de l'agglomération à l'occasion d'une délibération mettant à jour les autorisations de programme concernant tout d'abord le futur pôle de formation qui sera construit tout près de la porte Saint-Charles. Le permis de construire est en cours de construction. Hervé Blanchet compte sur un premier coup de pioche avant la fin de l'année. Il espère attirer de nombreux centres de formation.
7: Le pôle de centre de formation et des bureaux tertiaires avance très bien. Nous sommes en ce moment dans le cadre des discussions avec l'architecte des bâtiments de France et puis toutes les autorités, SDIS, dans le cadre de l'instruction du permis de construire. Donc j'espère une délivrance de permis prochainement avec un début des travaux avant la fin de l'année 2026. Et donc nous sommes toujours en discussion pour accueillir des écoles, de la formation, des acteurs économiques. Donc à titre d'exemple, j'ai donné, outre le regroupement des écoles d'infirmiers et de soignants IFSI-IFAS de Rochefort-La Rochelle, ça c'est acquis, outre le déplacement du groupe alternance de Décathlon, à côté de Décathlon à centre-ville, on a une piste très sérieuse pour une école de kinésithérapeute. Une piste également très sérieuse pour avoir des manipulateurs radio. On a déjà avec la Croix-Rouge une formation d'auxiliaire puéricultrice sur Rochefort et qui viendrait sur le site. Et l'école de numérique également. Donc voilà, ça se remplit, ça avance normalement comme ça doit aller. Et donc moi je suis ravi de cette dynamique.
3: Pour la porte Saint-Charles qui est en cours d'aménagement dans l'ancien hôpital, la Caro va y aménager 2 étages et demi pour ses services et ceux de la ville. Les ouvriers de chantier sont à pied d'œuvre et ça se voit.
7: Il suffit de regarder et de lever la tête, de voir que l'hôpital Saint-Charles, ex-hôpital Saint-Charles avance bien. Le puits de lumière a été creusé, la porte a également été creusée. On voit des fenêtres, des cadres qui s'installent. La tour a été libéré de son aspect vert, puisque tout le vert a été enlevé. Et donc ça donne un côté un peu moderne, je trouve, moi. Donc voilà, ça marche bien, ces travaux qui continuent.
3: La construction du futur pôle de formation s'élève à 30 millions TTC et pour l'aménagement des bureaux de la Carreau et de la Ville sur 2,5 étages à la porte Saint-Charles, il y en a pour 15 200 000 euros. À Saint-Porchaire, l'inauguration d'un nouveau parcours ludique à la maison Marie-Bon ce samedi. Il s'agit de la deuxième tranche d'aménagement du site dédié à la sœur de l'académicien Rochefortais. Et puis dans le cadre du Journée des patrimoines de pays, ce week-end, le Moulin de l'Abré propose des visites flash gratuites, un atelier familial samedi après-midi et un spectacle gourmand, la cuisine des auteurs, samedi soir à 18h30. Information 05 46 47 49 68.
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0: Et nous sommes toujours en vigilance orange, canicule. Mais bon, on respire enfin et ça fait du bien. Côté ciel pour demain, eh bien, grand ciel bleu pour notre samedi. En revanche, on attend des orages et des averses orageuses dans la nuit de samedi à dimanche. En début de journée, au niveau des températures, eh bien, ça reste tout de même toujours très très doux. Hein. On aura déjà entre 20 et 23 degrés. L'après-midi, vous aurez 29 à Marennes et à la Cotinière, 31 du côté d'Angoulins, 33 pour Ronces-les-Bains, Échillé et Gémozac. Et dans les terres, et notamment dans l'est du département, par exemple, de Loire-les-Marais, Saint-Séminien ou encore Sainte, vous aurez jusqu'à 36 degrés encore demain. Dimanche, des orages attendus en matinée avant le retour d'un temps plus calme avec de belles éclaircies et un thermomètre qui va passer en dessous des 30 degrés. Oui, messieurs, dames, et ça sera pour tout le monde.
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0: Merci Emmanuel, retour de l'info d'ici, ça sera évidemment tout à l'heure, rendez-vous à 19h15. Et nous, on est toujours en direct, 18h28, on poursuit cette grande débauche. Et avant de retrouver Cyril pour l'agenda loisir, eh bien, on se met en mode Halloween. Voici Dracula, signé Jenny et Tammy Impala. Bon week-end.

0: Bonne soirée à l'écoute de Demoiselle et à l'instant Tame Impala et Jenny.
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0: Et vous avez peut-être là appuyé sur le bouton Demoiselle, vous venez d'arriver ici, vous êtes en plein cœur de la grande débauche, soyez les bienvenus. Et vous vous dites, bah, c'est bizarre, normalement il y a Patrick Adriansens pour Studio Sport. Oui, en effet, il devrait y avoir Patrick, mais eh bien Patrick est en vacances. Et oui, la dernière de l'émission, c'était vendredi dernier. Et eh bien sachez que si vous n'étiez pas avec nous, vous pouvez retrouver cette émission, puis les autres d'ailleurs, en podcast sur l'appli Demoiselle FM quand vous le souhaitez. Dans un instant, et on est là avec vous jusqu'à 19h30 avec Imagine Dragons et Amir, c'est ce qui arrive dans les prochaines secondes. Et tout de suite, quelques idées de sortie pour demain samedi, si c'est le week-end pour vous. Et on voit ça avec Cyril.
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2: Bonsoir à tous pour demain, samedi 27 juin, avec un rendez-vous sur la grande plage de Four-à-les-Bains. Venez découvrir les démonstrations de sauvetage en mer, vous initier aux gestes qui sauvent et explorer les moyens d'intervention des nageurs sauveteurs, jet ski, paddle et bien plus encore, animation gratuite pour toute la famille demain 10h-16h sur la grande plage de Foura. Vivez une soirée blues rock exceptionnelle à Rochefort, retrouvez Ironic Twist Blues Band au Rade de la Méduse demain soir à 19h30. Des classiques de Stevie Ray Vaughan, Jimi Hendrix en passant par des compositions originales. Rendez-vous demain, place Amiral Dupont à Rochefort à 19h30. À 20h30, préparez-vous à rire avec L'Arnaqueuse à la salle de la Pléiade à Étaule. Une comédie romantique délirante entre quiproquo, séduction, rebondissement et situation complètement loufoque. Entre Pretty Woman et Le Dîner de Con, un spectacle drôle, tendre et surprenant à ne pas manquer demain soir. 20h30 à la salle de la Pléiade à Étaule. Jusqu'au 28 juin, cap sur la plage des Nonnes à Méché-sur-Gironde pour le festival du sable dans le ukulélé. Des concerts gratuits, ateliers masterclass, les pieds dans le sable face à l'océan. En Pays Marais-Oléron, ce week-end, vivez les journées du patrimoine de pays au Moulin de l'Abré-les-Bains, un week-end placé sous le signe des saveurs, des traditions et de la découverte. Profitez des visites du moulin et de ses secrets de fabrication de la farine. Participez en famille à l'animation Les Explorateurs d'Oléron et partez à la rencontre des savoir-faire de l'île. Rendez-vous demain soir 18h30 pour le spectacle La Cuisine des Auteurs, un spectacle gourmand et plein d'humour avec Jérôme Pouli, ancien sociétaire de la Comédie Française. Toutes les infos sur le site du Moulin de l'Abré-les-Bains. Rendez-vous demain soir 19h, la mairie de Bourg-Franc-le-Chapu vous donne rendez-vous pour une soirée rock avec un spectacle de feu. Le groupe Watt ouvrira le bal, puis la nuit s'illuminera avec l'incroyable spectacle de feu du duo Archancel Food Trucks pour passer une belle soirée sous les étoiles et la fraîcheur. Demain soir, place de la mairie à Bourg-Franc-le-Chapu. Et puis en Pays Saint-Té, le skatepark de Sainte accueille la 4e édition du Festival des Cultures Urbaines, concerts, skate, BMX, des concerts, des spectacles, toutes les infos sur ville-sainte.fr dans la rubrique Agenda. Voilà pour quelques rendez-vous, très belle soirée, très bon week-end.

0: On était dans les vagues avec Imagine Dragons à l'instant sur Demoiselle. C'était leur titre Waves pour vous accompagner en ce vendredi soir. Du côté de Saujon, ce week-end, vous allez être plongé dans l'ambiance du début du 20e siècle avec le festival Un bel été 1900.
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0: C'est organisé dans le cadre des 150 ans de la ligne Saujon-La Tremblade. Pendant demain et dimanche, la ville va se transformer en décor d'époque. Vous aurez des arts de la rue, de la musique, évidemment des concerts, des reconstitutions historiques, des parades costumées, des crieurs publics, des machineries de spectacle ou encore des vieux métiers seront à l'honneur. Vous avez tout le programme du week-end du côté de la ville de Saujon à retrouver directement sur le site internet saujon.fr. Ce soir, vous restez peut-être à la maison, j'allais dire au frais, si on peut se permettre. Eh bien, voici le programme télé de votre soirée et on voit ça avec Romain Sentier.
2: Le programme télé. Et on commence avec ce soir sur TF1, le grand bêtisier. Sur France 2, Capitaine Marlowe. France 3, Sylvie Vartan, vous et moi. Sylvie Vartan se livre sans détour à Augustin Trapenard à l'occasion de sa tournée d'adieu au public. Enfant bulgare contrainte à l'exil, elle devient une figure majeure en France. 64 ans de carrière, près de 50 albums, 40 millions de disques vendus et plus de 2000 couvertures de magazines jalonnent son parcours. Première femme à chanter du rock dans les années 60 aux côtés de Johnny Hallyday, elle incarne une jeunesse en pleine mutation. Elle traverse drames et épreuves, se réinvente constamment, passant du rock à la variété internationale. Canal, dossier 137, M6, la Coupe du Monde de Football, Norvège, France. Gulli, le trésor du petit Nicolas, TF1, série film New York, unité spéciale et sur TMC, Spice Girls, 30 ans de rumeurs, secrets et scandales. Voilà, je vous laisse faire votre choix et par avance, une excellente soirée devant votre télévision.
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0: Merci Romain et moi je vous dis à demain. Allez, on a la playlist parfaite là pour démarrer le week-end ici en Charente-Maritime. Je vous propose le nouveau Ariana Grande, ça c'est promis. On va voir également le tube de Christophe Maé, vous allez pouvoir chanter dans la voiture avec On s'attache. Et puis je cale aussi Miles Smith et Niall Horan, c'est ce qui arrive avant 19h ici dans la Grande Débauche. Bougez pas.
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0: Essayez, vous allez l'avoir dans la tête toute la soirée. Vous pouvez nous remercier. On s'attache. C'était Christophe Maé sur Demoiselle.
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0: Et en parlant de Christophe Maé, hein, grosse actu musicale hein, pour lui, un nouvel album Fête Foraine sorti en mars dernier, et puis une grosse tournée à travers la France avec notamment, eh bien, on va dire la date référence, ça sera le 19 novembre prochain du côté de l'Accord Arena, à Paris. Vous allez peut-être eh bien, en faire partie, si c'est le cas, profitez bien. Dans un instant, comme promis, le nouveau Ariana Grande. Pour l'instant, place à la météo marine pour demain samedi. On voit ça avec Emmanuel Bido qui nous a rejoint.
2: Il n'y a pas de bulletin météo spécial. Nous avons des hautes pressions 1018 hectopascales sur l'Espagne et le golfe de Gascogne. Les prévisions pour cette nuit, vent mollissant de secteur nord 2 à 4 Beaufort, une mer peu agitée, une houle d'ouest à nord-ouest 0,50 m à 1 m, un ciel clair à peu nuageux avec une bonne visibilité. Pour demain, vent d'ouest à nord-ouest 2 à 4 Beaufort, une mer peu agitée, une houle d'ouest à nord-ouest 0,50 m à 1 m, un ciel ensoleillé avec une bonne visibilité. À l'abri les demain, la mer basse à 9h37 sera haute à 16h06. Coefficient de marée 54 et 56.
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0: Bon début de week-end en Charente-Maritime et j'ai la playlist parfaite pour vous là. Je prépare Ray, on a Pierre Demar également dans un instant. C'est la grande débauche que vous écoutez. Il est 19h.
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0: Et à 19h, place à l'info nationale et internationale. C'est en 2 minutes et c'est aux côtés d'Arthur Leroux.
2: Bonsoir à tous. Le plan blanc a été déclenché dans tous les hôpitaux d'Île-de-France en raison de la canicule. Ce dispositif permet de réorganiser les services, de rappeler du personnel si nécessaire et de reporter les soins non urgents. D'autres mesures ont été prises à Paris. La marche des fiertés prévue demain est reportée à septembre et le festival Solidays est annulé. De son côté, le préfet de police a interdit la vente d'alcool à emporter et sa consommation sur la voie publique. Pour demain, 50 départements resteront placés en vigilance rouge, tandis que 35 seront en vigilance orange. Les autorités appellent à rester encore très vigilants face à la poursuite de l'épisode de forte chaleur. Un épisode qui a d'ailleurs coûté la vie pour le moment à 55 personnes mortes par noyade en France, selon la ministre des Sports Marina Ferrari, qui redoute un bilan encore plus lourd. La majorité des accidents surviennent dans des zones de baignade non surveillées ou interdites. Et un bébé de 18 mois est décédé mardi à Marseille après avoir été retrouvé inconscient en hyperthermie dans une voiture stationnée sur le parking du campus de médecine. Selon les premiers éléments de l'enquête, le parent aurait oublié l'enfant en se rendant au travail. Dans l'affaire de l'adolescent Louis, 17 ans, qui a été roué de coups à mort le 19 juin dernier à Narbonne lors d'un guet-apens sur un chantier, 5 suspects dont 3 mineurs ont été mis en examen pour tentative d'assassinat. La victime avait déjà signalé des violences auparavant selon le parquet. 589 morts au moins, c'est le triste bilan provisoire après le double séisme qui a frappé le Venezuela. Les recherches se poursuivent dans les décombres pour retrouver d'éventuels survivants. Et ce matin, plus de 850 000 collégiens ont entamé les épreuves écrites du brevet avec le français. Cette session marque aussi l'entrée en vigueur d'une nouvelle formule, désormais notée sur 20. Et enfin du sport et du football, avec 2 rencontres pour cette Coupe du Monde, le Sénégal qui affrontera l'Irak et bien sûr la France qui défiera la Norvège. Les 2 rencontres se disputeront à 21h.
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0: Il a signé son grand retour pour notre plus grand plaisir. Pierre Demar à l'instant sur Demoiselle. C'était Je pense à vous. Demain soir, ne manquez pas la nuit à Saint-Salvez. Ça va se passer à Saint-Sauvent.
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0: Et le rendez-vous est donné dans le magnifique jardin de la Tour pour une soirée conviviale et musicale en plein air. Au programme, eh bien, vous aurez un concert gratuit du Winter Blues Band pour une ambiance blues chaleureuse et festive. Et puis sur place, vous pourrez également profiter de la restauration. Il faudra juste penser simplement à porter vos couverts. L'événement vous accueille de 19h à 23h et c'est 100% gratuit. Une belle soirée donc d'été à partager demain soir entre amis ou en famille sous les étoiles du côté de Saint-Sauvent. Self-aware, c'est ce qui arrive dans les prochaines minutes, le titre de Temper City. On a également Ray, l'excellente chanteuse britannique avec son tube Ray is my husband. Et puis 19h15, vous avez rendez-vous comme tous les soirs avec votre journal de l'info d'ici présenté par Emmanuel Bidot. Je vous souhaite une excellente soirée sur Demoiselle et en Charente-Maritime. Et à tout de suite.
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0: Where is my husband, le titre de Ray. Ça c'est parfait pour démarrer le week-end à 19h16 sur Demoiselle. Je vous dis à demain matin dès 7h pour votre émission. On aurait dû se coucher plus tôt du week-end. Et oui, c'est samedi. À suivre dans un instant Adamé, Dua Lipa ou encore Temper City comme promis. Et tout de suite, c'est l'heure de retrouver votre journal de l'info d'ici aux côtés d'Emmanuel Bidot. Bonne soirée, à demain.
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3: Des hôpitaux pas prêts pour la canicule et des patients déshydratés qui n'ont pas été assez prudents, le délégué régional de l'AMUF et urgentiste royennais Sauveur Méglio exprime son mécontentement. Les 60 ans du zoo de la Palmyre, un anniversaire célébré ce jeudi, un parc zoologique qui s'est transmis de génération en génération et les projets ne manquent pas. À Rochefort, le maire et président de la communauté d'agglomération Hervé Blanchet fait le point sur la porte Saint-Charles et le futur pôle de formation. La météo, alerte orange toujours en cours, il va faire encore chaud ce week-end. Et tout d'abord, la Charente-Maritime reste en alerte orange canicule. Vigilance renforcée encore ce samedi car il fait toujours chaud avec des températures maximales comprises entre 29 degrés sur notre littoral et jusqu'à 36 à l'est du département. Restez particulièrement prudents donc. Tous les hôpitaux sont à la ramasse, ils ne sont pas adaptés aux besoins de la population. C'est le coup de gueule du délégué régional de l'AMUF, Association des médecins urgentistes de France et praticien royennais Sauveur Méglio qui réagit à la situation actuelle et la canicule qui provoque un afflux très important de patients au service des urgences. Une situation exceptionnelle avec à chaque fois pour Sauveur Méglio le sentiment d'être complètement dépassé face au manque de moyens matériels et humains.
4: La moindre perturbation climatique et à chaque fois c'est la même chanson. La moindre épidémie virale et c'est encore la même chanson. Branle-bas de combat, c'est la guerre, etc. Mais à un moment donné, il faut en conclure que nos hôpitaux ne sont pas adaptés aux besoins de notre population. Et puis quand ça retombe, nos dirigeants oublient tout ça et nous disent non, il n'y a pas de problème, il faut continuer à supprimer des services, des lits, etc. Et puis on va s'adapter. Donc voilà, la vraie conclusion, c'est que c'est tragique. Il ne faut pas mettre du fric dans l'armement. Il faut mettre peut-être de l'argent dans une machine qui change le climat. C'est-à-dire qu'avec un peu comme un coup de baguette magique, je mets la canicule ou un grand froid sur un pays, et puis en tout cas notre beau pays de France, eh ben il est paralysé. Les climatiseurs tombent en panne, les IRM ne sont pas assez refroidis. Mais c'est fabuleux tout ça.
3: Sauveur Méglio qui déplore aussi l'insouciance de certains qui finissent à l'hôpital en état de déshydratation, faute d'avoir été prudent.
4: Que ce soit les jeunes ou les moins jeunes, quand il fait chaud, quand il y a des intempéries, on prend des mesures préventives. Vous voyez, dans notre belle région, on voit des gens qui, à 14 heures, à 35 degrés au soleil, s'étalent comme des sardines, et ensuite le soir, ils ne sont pas bien ou voire plus graves. Il faut savoir qu'au niveau national, on a doublé le nombre d'arrêts cardio-respiratoires pendant cette période caniculaire, donc c'est pas rien. On voit encore des gens qui, en plein cagnard, font leurs courses du matin ou de l'après-midi, c'est un peu déraisonnable. Donc il y a une co-responsabilité et il ne faut pas que nos concitoyens pensent que la médecine est magique. Je leur rappellerai que la médecine, c'est un art au carrefour de plusieurs sciences. Il faut rappeler des évidences. Et même quand on est plus jeune, le sport, on peut arrêter une semaine au lieu de faire une marche commando. Vous êtes fragile, vous êtes dans une ambiance surchauffée, eh bien le pire peut vous arriver. Malheureusement, même À Royan, on a eu ça.
3: Sauveur Meglio, le délégué régional de l'AMUF, Association des médecins urgentistes de France. À Royan, avec l'épisode caniculaire et l'alerte orange qui est maintenue, la ville indique qu'elle laisse ouvert les jardins de l'hôtel de ville jusqu'à 23h et non 21h comme d'habitude, pour que ceux qui le souhaitent puissent profiter de ces îlots de fraîcheur ombragée. Une mesure active tant que les vigilances seront en vigueur. À La Rochelle, un rassemblement anti-corrida ce dimanche après-midi. Il est organisé sur la place des Petits Bancs par l'association de défense des animaux One Voice. Son message, le supplice d'un animal ne peut être un spectacle. Joyeux anniversaire au zoo de la Palmyre. Les responsables du parc ont célébré l'événement en grande pompe ce jeudi après-midi avec plus de 300 invités. 60 ans et un incroyable chemin parcouru pour le parc zoologique créé en 1966 par Claude Caillé. C'est l'exemple même de la transmission familiale puisqu'après Claude, c'est Patrick qui a pris les rênes du zoo. Avant Pierre, le petit-fils, des transmissions entre générations et des évolutions. Patrick Caillé au micro demoiselle de Quentin Privat.
5: Pour les 60 ans, je suis toujours présent. J'en ai 71. Et quand mon père a créé le zoo, mon père et ma mère, Claude et Irène Caillé, j'avais 11 ans. Vous voyez, donc j'ai toujours travaillé avec mes parents. Et puis, les années ont passé. J'ai quatre enfants, dont Pierre, et, qui est directeur du parc depuis 10 ans. Et bon, il y a un peu la passation de pouvoir. Maintenant, c'est Pierre qui a 35, qui dirige tout. Il voit ça avec une autre vue que moi, parce que c'est les générations qui changent. Hein. Mais je suis toujours présent pour aller un petit peu derrière lui. Et ça me rappelle un petit peu les relations que j'avais avec mon père, où il ne voulait pas faire certaines choses. Par exemple, quand j'ai embauché un vétérinaire, mon père ne comprenait pas qu'on paye un vétérinaire qui coûte fort cher pour l'entreprise. Mais je savais que ça nous apportait beaucoup. Et après, quand on a commencé à participer au programme d'élevage européen pour la préservation des espèces, c'est pareil, ils ne comprenaient pas trop, et j'ai forcé. Je suis dans le même cas de figure avec mon fils, où il me dit « Non, non, c'est comme ça qu'il faut faire et tout. » Alors je dis « Tu m'emmerdes, non, je voudrais ça et tout. » Mais je laisse faire pour ne pas me fâcher, et il a raison, vous voyez. Donc voilà un petit peu la progression du zoo de 66 à 2026, un peu comment c'est passé entre mon père, moi, et maintenant Pierre. Donc voilà un peu.
3: 60 ans et toujours des projets, comme le confie Pierre Caillé.
6: Je peux vous évoquer les deux projets plus proches. Ce qui nous a poussé à faire voler les tigres, à construire ce nouvel espace formidable pour eux, c'était le besoin. On avait déjà cette espèce, mais clairement on n'était pas satisfait de ce qu'on avait à leur proposer. C'est le cas actuellement pour les loups, et c'est l'espèce sur laquelle on va se concentrer sur l'hiver 2026-2027, leur offrir un nouvel espace qui sera vraiment chouette, bien plus adapté pour eux. Et puis quelques éléments aussi à terminer, c'est-à-dire qu'on a un nouvel environnement pour les loutres d'Asie, pareil extraordinaire, où elles jouaient énormément, et on a toute la strate arboricole en fait qu'on a aménagée pour les pandarous, qui ne les ont pas encore rejoints. Donc voilà, j'ai vraiment hâte de voir les interactions entre nos petites loutres d'Asie et les pandarous, ce sera très chouette, et ça va être d'ici 1 ou 2 ans que ce pourra être en place.
3: Le zoo de la Palmyre compte aujourd'hui 1600 animaux répartis sous une pinède de 18 hectares. Hervé Blanchet fait le point sur le futur pôle de formation et la porte Saint-Charles. Le président de la CARO et maire de Rochefort est revenu sur ces sujets structurants pour le territoire au cours du dernier conseil de l'agglomération à l'occasion d'une délibération mettant à jour les autorisations de programme concernant tout d'abord le futur pôle de formation qui sera construit tout près de la porte Saint-Charles. Le permis de construire est en cours de construction. Hervé Blanchet compte sur un premier coup de pioche avant la fin de l'année. Il espère attirer de nombreux centres de formation.
7: Le pôle de centre de formation et les bureaux tertiaires avance très bien. Nous sommes en ce moment dans le cadre des discussions avec l'architecte des bâtiments de France et puis toutes les autorités, SDIS, dans le cadre de l'instruction du permis de construire. Donc j'espère une délivrance de permis prochainement avec un début des travaux avant la fin de l'année 2026. Et donc nous sommes toujours en discussion pour accueillir des écoles, de la formation, des acteurs économiques. Donc à titre d'exemple, j'ai donné, outre le regroupement des écoles d'infirmiers et de soignants IFSI-IFAS de Rochefort-La Rochelle, ça c'est acquis, outre le déplacement du groupe alternance de Décathlon, à côté de Décathlon à centre-ville, on a une piste très sérieuse pour une école de kinésithérapeute. Une piste également très sérieuse pour avoir des manipulateurs radio. On a déjà avec la Croix-Rouge une formation d'auxiliaire puéricultrice sur Rochefort et qui viendrait sur le site. et l'école de numérique également. Donc voilà, ça se remplit, ça avance normalement comme ça doit aller. Et donc moi je suis ravi de cette dynamique.
3: Pour la porte Saint-Charles qui est en cours d'aménagement dans l'ancien hôpital, la Caro va y aménager 2,5 étages pour ses services et ceux de la ville. Les ouvriers de chantier sont à pied d'œuvre et ça se voit.
7: Il suffit de regarder et de lever la tête, de voir que l'hôpital Saint-Charles, ex-hôpital Saint-Charles, avance bien. Le puits de lumière a été creusé, la porte a également été creusée. On voit des fenêtres, des cadres qui s'installent. La tour a été libérée de son aspect vert, puisque tout le vert a été enlevé. Et donc ça donne un côté un peu moderne, je trouve, moi. Donc voilà, ça marche bien, c'est les travaux qui continuent.
3: La construction de futurs pôles de formation s'élève à 30 millions TTC. Et pour l'aménagement des bureaux de la Caro et de la ville sur 2,5 étages à la porte Saint-Charles, il y en a pour 15 200 000 euros. À Saint-Porcher, l'inauguration d'un nouveau parcours ludique à la maison Marie-Bon ce samedi. Il s'agit de la deuxième tranche d'aménagement du site dédié à la sœur de l'académicien Rochefortais. Et puis dans le cadre du journée des patrimoines de pays, ce week-end, le Moulin de l'Abré propose des visites flash gratuite, un atelier familial samedi après-midi et un spectacle gourmand, la cuisine des auteurs, samedi soir à 18h30. Information 05 46 47 49 68.
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0: Et nous sommes toujours en vigilance orange, canicule. Mais bon, on respire enfin et ça fait du bien. Côté ciel pour demain, eh bien, grand ciel bleu pour notre samedi. En revanche, on attend des orages et des averses orageuses dans la nuit de samedi à dimanche. En début de journée, au niveau des températures, eh bien, ça reste tout de même toujours très très doux. On aura déjà entre 20 et 23 degrés. L'après-midi, vous aurez 29 à Marennes et à la Cotinière, 31 du côté d'Angoulin, 33 pour Ronces-les-Bains, Échillé et Gémozac. Et dans les terres, et notamment dans l'est du département, par exemple, si je prends l'exemple de Loire-les-Marais, Saint-Séminien ou encore Sainte, vous aurez jusqu'à 36 degrés encore demain. Dimanche, des orages attendus en matinée avant le retour d'un temps plus calme avec de belles éclaircies et un thermomètre qui va passer en dessous des 30 degrés. Oui, messieurs, dames, et ça sera pour tout le monde.
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1: Le nom de Kylian Mbappé continue d'alimenter l'actualité people. Ces derniers jours, l'actrice espagnole Esther Exposito s'est exprimée sur leur rencontre, relançant l'intérêt médiatique autour du couple. Les fans suivent avec attention les rares confidences des deux personnalités, habituellement discrètes sur leur vie privée. Entre carrière sportive internationale et notoriété grandissante, le champion français reste l'une des figures les plus observées du moment.
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1: Bonsoir à tous pour demain, samedi 27 juin, avec un rendez-vous sur la grande plage de Four-à-les-Bains. Venez découvrir les démonstrations de sauvetage en mer, vous initier aux gestes qui sauvent et explorer les moyens d'intervention des nageurs sauveteurs, jet ski, paddle et bien plus encore, animation gratuite pour toute la famille demain, 10h-16h sur la grande plage de Foura. Vivez une soirée blues rock exceptionnelle à Rochefort, retrouvez Ironic Twist Blues Band au Rade de la Méduse demain soir à 19h30. Des classiques de Stevie Ray Vaughan, Jimi Hendrix en passant par des compositions originales. Rendez-vous demain, place Amiral Dupont à Rochefort à 19h30. À 20h30, préparez-vous à rire avec L'Arnaqueuse à la salle La Pléiade à Étaule. Une comédie romantique délirante entre quiproquo, séduction, rebondissement et situation complètement loufoque. Entre Pretty Woman et Le Dîner de Con, un spectacle drôle, tendre et surprenant à ne pas manquer demain soir 20h30 à la salle La Pléiade à Étaule. Jusqu'au 28 juin, cap sur la plage des Nonnes à Méché-sur-Gironde pour le festival du sable dans le ukulélé. Des concerts gratuits, ateliers masterclass, les pieds dans le sable face à l'océan. En Pays Marais-Oléron, ce week-end, vivez les journées du patrimoine de pays au moulin de l'Abré-les-Bains, un week-end placé sous le signe des saveurs, des traditions et de la découverte. Profitez des visites du moulin et de ses secrets de fabrication de la farine. Participez en famille à l'animation Les Explorateurs d'Oléron et partez à la rencontre des savoir-faire de l'île. Rendez-vous demain soir 18h30 pour le spectacle La Cuisine des Auteurs, un spectacle gourmand et plein d'humour avec Jérôme Pouly, ancien sociétaire de la Comédie Française. Toutes les infos sur le site du moulin de l'Abré-les-Bains. Rendez-vous demain soir 19h, la mairie de Boursefranc-le-Chapu vous donne rendez-vous pour une soirée rock avec un spectacle de feu. Le groupe Watt ouvrira le bal, puis la nuit s'illuminera avec l'incroyable spectacle de feu du duo Archancel Food Trucks pour passer une belle soirée sous les étoiles et la fraîcheur. Demain soir, place de la mairie à Boursefranc-le-Chapu. Et puis en Pays Saint-Té, le skatepark de Sainte accueille la 4e édition du Festival des Cultures Urbaines, concerts, skate, BMX, des concerts, des spectacles, toutes les infos sur ville-sainte.fr dans la rubrique Agenda. Voilà pour quelques rendez-vous, très belle soirée, très bon week-end.

0: Le programme télé. Et on commence avec ce soir sur TF1, le grand bêtisier. Sur France 2, Capitaine Marlowe, France 3, Sylvie Vartan, vous et moi. Sylvie Vartan se livre sans détour à Augustin Trapenard à l'occasion de sa tournée d'adieu au public, enfant bulgare contraint à l'exil. Elle devient une figure majeure en France. 64 ans de carrière, près de 50 albums, 40 millions de disques vendus et plus de 2000 couvertures de magazines jalonnent son parcours. Première femme à chanter du rock dans les années 60 aux côtés de Johnny Hallyday, elle incarne une jeunesse en pleine mutation, elle traverse drames et épreuves, se réinvente constamment, passant du rock à la variété internationale. Canal, dossier 137, M6, la Coupe du Monde de Football, Norvège, France. Gulli, le trésor du petit Nicolas, TF1, série film New York, unité spéciale et sur TMC, Spice Girls, 30 ans de rumeurs, secrets et scandales. Voilà, je vous laisse faire votre choix et par avance, une excellente soirée devant votre télévision.
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